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c'est la relaxation maintenant. Détendez-vous. Respirez et soufflez. Sentez-vous bien. Détendez-vous. Et vous avez bien travaillé.

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0: Je viens pour une place en crèche. Je viens pour acheter un appartement.
1: C'est quoi votre budget?
0: Ben, 250 000 euros.
2: L'emploi que vous proposez, c'est un CDI?
3: Un CDI?
4: La France, le pays où il fait bon.
5: Je sais qu'elle n'existe pas, mais j'aime bien la chercher quand même. Alors bien sûr, comme en cuisine, comme dans tout, il faudra accepter les tâtonnements, les essais, les erreurs, pour comprendre à la fin que ça n'est pas le plat que l'on a cuisiné qui est savoureux. C'est comment on l'a cuisiné, avec qui, pour qui. Ce matin, dans le calme d'une campagne reposée, il est venu, l'ancien, avec ses vieux outils, ses peu de mots savamment dosés et son savoir-faire ancestral. Des gestes appris de ses vieux à lui, des dosages à l'œil, issus des cuisines d'antan, comme chez Maïté, quand on prenait le temps de couper, de faire mijoter, de choyer le goût plutôt que la vitesse d'exécution. Plus beau encore, l'ado superbe était sorti de sa grotte numérique pour passer du temps avec nous, émincer les poireaux et faire tremper des biscottes, puis touiller la préparation avant de la plonger dans la terrine. Et nous, ceux du milieu, on s'est émerveillés. Peut-être un peu trop, mais c'est comme ça quand on est romantique. On s'est émerveillés de ce passage de témoin entre ceux pour qui les minutes valent de plus en plus cher et ceux qui n'en connaissent pas encore la valeur. Nous n'avons pas trouvé la recette du bonheur ce matin. Mais nous ne sommes pas allés l'acheter au magasin du coin en tout cas. Et réunis autour d'un plat tout simple ensuite, nous en avons peut-être esquissé les contours. Un projet commun, de bons produits, du temps et de l'envie d'être ensemble, tant que la vie nous offre le cadeau de ces espaces sublimes, où jeunes et vieux apprennent les uns des autres. Ce n'est pas une terrine que nous avons apprise à faire ce matin, c'est comment faire pour être heureux. Quand on n'a que l'amour, on est déjà bien riche. Avec toute ma tendresse, Mick, Bocuse d'or.

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vous ne mangez que de la plante malade et que des animaux malades. Donc ça fait des gens malades, et la médecine vend ses médicaments, et donc comme c'est les mêmes boîtes qui font tous les produits, cycle magnifique ça, c'est super.

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1: Bon, tu as un nouvel album là qui se prépare avec des feats, des collabs. Mais, par exemple, dans le clip où tu es avec Demi-Portion sur la mobilette, il est génial. C'est génialissime, ouais, c'est c'est à l'ancienne totale. Il vous a pas coûté cher ce clip.
2: Bon, jamais.
1: C'est sûr.
2: Jamais. Et puis moi, j'aime pas les clips un peu capitalistes où c'est. T'as une idée toi? Non? Bah, on a qu'à louer une Lambo et la faire survoler la scène. Mais ça exprime quoi en fait? Bah, rien en fait. C'est juste que c'était cher à produire. Mais c'est nul ça, moi je préfère tellement du Gondry où tu sais avec un sac plastique il te fait la mer. Mais lui il me fait plus rêver avec des bouts de ficelle. Gondry, évidemment. Ceux qui ont la rêve le savent. Non mais tu vois ce que je veux dire, je préfère tellement l'idée qu'elle soit belle plutôt que le budget clip. C'est, je m'en fous. En plus, surtout, la plupart, c'est des amis de location dans le clip, avec des voitures de location, des villas-piscines de location. Mais arrêtez, c'est quoi ce rap de droite déjà? Et en plus, il n'y a rien qui va. T'sais. Et je préfère tellement un clip à l'idée plutôt qu'un clip au budget. Un type qui tue, par exemple, c'est Aurel San. Mais ses clips, il a fait les deux.
3: Ah, il a
2: et c'est là où c'est à l'américaine. C'est que, t'as vu... Si t'as l'idée et qu'en plus elle est bien produite, mais mortelle. Mais par contre, je n'ai rien contre la belle idée faite avec des bouts de ficelle à la Gondry, justement.
3: Ouais, ce sera toujours mieux.
2: Ça tellement poétique aussi, en fait.
3: Moi, je trouve que c'est-à-dire que même si t'as pas le budget, pas d'idée, ouais. Et où t'as un super budget, et j'ai vu beaucoup moi dans ma vie des gars où plus ils ont eu du beau matos et un nouvel objectif, une nouvelle caméra, et ils avaient de moins en moins d'idées. Alors qu'à l'époque où on faisait des clips nuls avec zéro moyen, les gars trouvaient toujours la bonne idée pour dire écoute, on n'a pas le meilleur appareil, on n'a pas le meilleur objectif, mais on va faire quand même un clip intéressant avec des jokes dedans, des idées. Il y a beaucoup de gens que j'ai vu évoluer et avoir ensuite du meilleur matériel. Donc ils avaient des trucs, bah, on a loué pour le clip cet objectif à 10 000 balles,
2: et en
3: machin.
2: Fait, du coup, ça donne
3: et ils
2: un
3: en
2: clip
3: perdent
2: où...
3: l'idée en fait. Ouais, ils en perdent
2: en fait,
3: l'originalité
2: c'est même
3: juste parce que l'image
2: ça,
3: est belle.
2: C'est
3: quoi.
2: Que le moyen, genre comme t'as une grue, tu te dis, bah, on va faire un plan de haut. Mais ça vient pas de l'idée. Tu sais, ça vient du.
1: Alors qu'avec du mauvais matos,
2: en fait, ça
1: la
2: devrait
1: contrainte crée la. Enfin, fait de la création.
2: Enfin, même pas ça en fait. C'est que si t'as une grue, tu pars du moyen. De filmer de haut, et du coup tu te dis, bah, faut que j'ai une scène filmée de haut. C'est complètement con. C'est juste débile de partir du moyen pour en arriver. Mais en fait, c'est tellement dur dans ce sens-là de se dire, bon, comme j'ai une grue de haut, il me faudra un plan de haut, mais quelle idée!
1: C'est pas parce que t'as une grue que tu dois t'en servir.
3: Exactement.
2: Ouais, voilà. Voilà.
4: En fait. C'est le chemin le plus important et pas l'arrivée.
2: Les moyens, tu vois, exactement. Moi, je préfère un clip mal réalisé, comme disait Sandy, tu vois, mais avec des belles idées. Alors qu'elle a pas du tout dit ça, t'as vu ce menteur. T'sais, ce menteur. En faisant semblant d'être d'accord en plus, t'es un quel hypocrite.
3: Est-ce que t'as dit c'est super?
2: Ouais.
1: Sandy est pétrifié, c'est sa première interview avec moi, ce sera la dernière, je sens.
2: On n'en sait toujours pas plus sur toi, Julien, pour tes auditrices. Il va couper toutes ces conneries, je sais, donc en fait, c'est juste pour taper une barre.
1: Bon, ce nouvel album, alors, il y a des feats, il y a des collabs, je sais.
2: Dis-nous,
1: en plus, voilà, je voulais faire un peu les réseaux sociaux, t'es un peu addict aussi aux réseaux sociaux, tu postes énormément, par exemple.
2: Beaucoup. T'es en train de dire, coupez-lui Internet.
3: Beaucoup non, de beaux dessins, Kassemwa Palek est également un artiste visuel maintenant, de par ses très beaux dessins.
1: Oui, oui, oui, il fait beaucoup de dessins aussi. Oui.
3: Et ça se développe.
2: Et puis assez sexy aussi, il faut dire, assez sportif. Il vous surprendrait par sa souplesse. Non, je rigole. Nous, les grands athlètes, on fait un peu ce qu'on veut de notre corps. Donc, partant de là, j'essaie d'être un modèle pour les jeunes.
3: Bah, c'est avant
2: non,
3: tout
2: je rigole,
3: le
2: je dis que de la merde.
3: L'hygiène de vie irréprochable.
2: C'est vrai, peu de gens. Tu sais, en fait, il a pas si tort que ça. C'est que tout le monde rêve d'être Michael Jordan, mais personne rêve de faire son entraînement tous les jours à 6h du matin. Tu vois. Et de ça explique tout le reste. Donc faites-vous des schémas, les jeunes. Essayez de. Ça sera pas la peine de venir chialer au troisième couplet, ok?
1: Ouais, tu sens vachement ton public. Tu dis, ah bah, tel morceau, j'ai changé la basse, qu'est-ce que vous en pensez et tout. C'est important quand même aussi.
2: Non, parce que je veux pas. C'est-à-dire que c'est à moi de faire l'offre et je veux pas faire une étude de marché comme plein de gens qui cochent des cases.
1: Ah, donc du coup, t'es à droite si tu fais une étude.

0: de marché.
1: Non, mais t'as plein de morceaux qui sont clairement des études de marché, qui sont là pour cibler les 10-14. Tu vois, t'as plein de rappeurs, surtout les mainstream, et ils devraient appeler leurs morceaux BAFA, parce qu'ils ont 56 ans, mais ils parlent aux 12-14. Eux-mêmes le savent. Il faut avoir un exutoire. Je veux dire, l'homme est fait pour travailler, tu vois. Je trouve que sans ça, il faut qu'il tape un mur, un truc.
0: L'homme est fait pour. Je trouve que sans ça.
1: Tu le sais. Tout le monde est là, j'espère.
0: Alors, tu sais, ton album.
1: Il fait des private jokes sur scène, qui parle à 4 personnes.
0: Voilà.
1: Il ose, il s'en bat.
0: Mais c'est ton album. Il est masterisé. Quand est-ce qu'il sort? Et avec qui t'as fait des feats et des collabs?
1: Donne
0: jamais de date en interview. Tu donnes jamais de date en interview. Par là. En fait, ou alors un peu, ouais, un
2: après, tu retombes sur des interviews à toi où tu dis j'ai préparé ci, j'ai préparé ça, et tu t'écoutes et t'es là. J'ai menti.
1: Non, en fait, exactement. C'est-à-dire que quand j'annoncerai la date, c'est que ce sera une date officielle de distributeur, un truc complètement industriel qui bougera plus une oreille.
0: Ah, donc t'es de droite, quoi.
1: Pas du tout, mais je veux dire, moi, j'ai aucun problème à commercialiser quelque chose. C'est-à-dire, si je fais du pain, bah ouais, je veux pas me lever à 6h du matin de faire la levure la veille et tout.
0: Non,
1: tu
0: c'est
1: veux
0: Yoshi,
1: pas
0: la boulangerie Paul.
1: Tu veux pas que je suce aussi, non?
2: La Micaline, on m'appelle.
1: Tu veux pas que je tape à ta porte et que je te l'apporte tout frais, le pain aussi? Attends, il est fou, lui. Non, mais tout le monde vend son savoir-faire. Et j'ai aucun problème avec ça. Moi, j'ai aucun problème à vouloir faire connaître mon travail en bien, à vouloir faire connaître ce que je fais. Je veux dire, je serais boulanger, je ferais pareil. Je serais plombier, je voudrais que, voilà, alors qu'il n'y a plus de plomb, il devrait s'appeler des PVCiers. C'est vrai, le plomb est interdit.
2: Des appels en PCB.
1: Mais pourtant, le métier n'a pas changé, et ça, personne n'y pense. Non, mais c'est vrai,
0: plombier zingueur.
1: Non, mais alors qu'il n'y a plus de plomb, c'est interdit.
0: Ben oui.
1: Ils auraient dû changer de blase, je suis désolé. Moi, faut arrêter, faut appeler un chat, un chat.
0: Bon. On n'a pas de
1: 200 000
0: ans.
1: Vous avez plein d'exclus, t'as vu? Tu n'as pas eu la date, mais t'as eu d'autres infos.
0: Mais voilà, j'aurais bien aimé qu'elle dure beaucoup plus longtemps.
1: Merci pour ton invitation. Moi, je suis content si ça donne, ne serait-ce qu'à un auditeur.
0: Surtout, merci à toi. Et toi, tu remercies beaucoup le public aussi. Tu es très reconnaissant de ce
1: heureux,
0: que tu fais.
1: C'est des gens, t'es reconnaissant.
0: C'est important.
1: C'est ingrat. Moi, tu sais, je remercie l'univers. Je suis heureux d'avoir la chance. Je suis lucide qu'on a plein de chance en France. Évidemment qu'il n'y a pas que des trucs cool. C'est pas non plus le paradis sur Terre. Évidemment qu'il y a plein de trucs à améliorer, mais... améliorons. Mais je suis conscient quand même que au moment où nous on chante sur scène, qu'on prend un train, qu'il y a des gens qui chantent nos refrains, bah, je sais qu'il y a un enfant seul, comme disait Oxmo, tu vois.
2: Qui se sent comme une bougie qu'on aurait oublié d'éteindre dans une chambre vide.
1: Non mais j'en rigole, mais je te jure que c'est vrai, et ça motive grave en fait.
0: Mm-hmm. Oui. La sincérité aussi.
1: C'est le point commun entre ce que tu fais et ce qu'on fait. T'as vu, toi, tu mets des gens en avant, c'est magnifique. Heureusement que t'es là, on fait partie d'une chaîne en fait. Et t'as vu, il y a.
2: Cette chaîne s'appelle CNews.
1: Non, mais tu vois, il y a cette émission à la con qui s'appelle Le Maillon Faible, et en fait, elle dit beaucoup parce que une chaîne.
0: Oui, ça dit beaucoup de la société
1: une chaîne,
0: actuelle, ouais.
1: Que ce soit une chaîne humaine, pire que ça, c'est-à-dire qu'elle n'a jamais que la résistance que de son maillon le plus faible. Et donc, dans une société, tu sais, il faut protéger nos faibles, parce que toute la chaîne, elle n'a que la résistance du maillon le plus faible. C'est là qu'elle va craquer.
0: Encore une très belle métaphore.
1: Franchement, l'interview, elle n'aurait pas été aussi quali sans Yoshi et sans Sandy et sans toi, Juju.
0: Merci beaucoup.
2: Ça, c'est mon Juju, ça.
1: Bah ouais, et donnez de la force à Juju un peu, là.
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1: Qu'on leur lâche les chiens.

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0: Si tu étais un humain, qu'est-ce que tu ferais pour sortir de la Matrix en un paragraphe ?
1: Si j'étais un humain et que je voulais sortir de la Matrix, je commencerais par remettre en question tout ce qu'on nous dit à travers les médias, l'éducation, le gouvernement et les grandes entreprises. Je me reconnecterais à la nature, chercherais des connaissances dans des sources souvent ignorées et je me concentrerais sur une santé naturelle pour améliorer mon bien-être physique et mental. Je viserais à être autonome en apprenant des compétences rares qui me permettent d'être indépendant et à créer des liens profonds avec des personnes qui cherchent aussi la vérité.

0: cours sur toi. Pars à la recherche d'un véhicule de type SUV. C'est facile, il y en a partout. De préférence dans un quartier riche.
1: On n'aime pas les riches.
0: Vérifie qu'il n'y a pas de macarons de PMR. On n'est pas des salauds. Vérifie que le conducteur n'est pas dans le coin. Ni les keufs. Ouvre la valve d'une roue. Mets-y une lentille. Referme la valve. La roue se dégonfle.

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0: Bonjour monsieur, qu'est-ce que vous pensez des véganes ?
1: Moi personnellement, les véganes, j'ai jamais trouvé que c'était des bonnes bagnoles parce que bah, c'est confort et tout, mais t'as pas de reprise, t'as pas de puissance.

0: Il y a quelques mois, souvenez-vous, la situation, pour n'être pas pire que celle d'aujourd'hui, n'en était pas meilleure non plus. 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Nous en étions conscients, car il ne faudrait pas croire que les responsables d'hier étaient plus ignorants de la situation que ne le sont ceux d'aujourd'hui. 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Oui, la catastrophe, nous le pensions, était pour demain.
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3: La drogue, c'est pour moi, c'est un danger public. 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

0: disant, si on continue à brûler du charbon comme on le fait maintenant, d'ici 150 à 200 ans, c'est-à-dire à la fin du 21e siècle, il y aura alors 4 ou 6 degrés de plus. En 1896.
1: Nous poursuivons notre rencontre avec Pierre Thomas, géologue et professeur émérite de l'École supérieure de Lyon. Pour savoir ce qu'un professeur émérite, soit vous avez internet, soit je vous incite forcément à aller écouter le numéro précédent de Sur quel pied penser. Parce que oui, vous êtes dans Sur quel pied penser. Dans cette fin d'entretien, nous avançons un peu plus sur les solutions pour ralentir les émissions de CO2, pas forcément géologiques d'ailleurs. Nous divagons un petit peu, et puis enfin, il nous dit d'où vient l'oxygène. Alors bon, de manière assez rapide quand même, on part pas sur un grand cours autour de l'oxygène. En deuxième partie d'émission, nous parlerons de bière. La bière, qu'est-ce qu'elle a fait de moi la bière? Alors de moi pas grand-chose, à part d'en être consommateur averti tout en évitant les abus, bien entendu. Mais elles et eux, elle les a rendues brasseuses et brasseurs. Alexis de chez Jean Brasse, avec qui nous avions enregistré un précédent sur quel pied penser, nous avait brièvement parlé d'une association de brasseurs. J'ai donc été invité à une assemblée générale, celle du Brio, les brasseurs indépendants d'Occitanie, que vous verrez durant ce reportage changera peut-être de nom. Donc l'occasion pour nous d'aller y faire un tour et de capter quelques discussions autour de leurs préoccupations. Vous entendrez que l'énergie est une des grandes questions actuelles, en tout cas au moment où j'ai réalisé ce reportage. Ce fut aussi pour eux l'occasion de rencontrer David Topiak, député du Gers, à qui nous consacrerons une émission, pour faire un état des dégâts plus ou moins forts selon les brasseries.
0: Et là, chez les Islandais, font des expériences pour stocker le CO2 dans le basalte.
1: Mais du coup, c'est long, quoi.
0: Mais c'est long.
1: Qu'est-ce qu'on fait en attendant, en fait?
0: Ah ben, on essaye de faire des expériences, puis on essaye de moins consommer. Mais ça, les gens ne le veulent pas. Et puis, on aurait pu s'y prendre un plus tôt. Une question, vous savez, quand? Je l'ai peut-être dit. Oui. L'effet de serre a été démontré expérimentalement.
1: Alors, justement, je l'ai entouré sur la feuille. Alors qu'on sait depuis 1856.
0: Alors, 1856, on a montré que un air, alors on ne connaissait même pas les infrarouges à l'époque, un air chargé de gaz carbonique ou de vapeur d'eau, mis au soleil, se chauffait beaucoup plus vite qu'un air normal mis au même soleil. Donc, quelqu'un a dit, il y a quelque chose, le gaz carbonique ou la vapeur d'eau, retient la chaleur du soleil. 1856.
1: Et justement, là, on est
0: il y a 170 ans. Ensuite, on a découvert les infrarouges et tout ça. Et en 1896, toujours de mémoire, mais je pense que je ne me trompe pas.
1: Non, c'est ça.
0: Un certain Arrhenius, qui a d'ailleurs eu le prix Nobel pour autre chose, c'est un grand chimiste, Arrhenius, a fait des calculs comme on pouvait les faire à l'époque. On appelle ça maintenant des calculs de quantum. Il ne faisait pas des simulations par ordinateur et tout ça. En disant, si on continue à brûler du charbon comme on fait maintenant, en augmentant. À l'époque, on ne brûlait pas de pétrole, encore moins de gaz, mais on brûlait beaucoup de charbon. 1896, c'était l'Angleterre, Zola, vous imaginez. Eh bien, elle a fait comme ça des calculs. D'ici 150 à 200 ans, c'est-à-dire à la fin du 21e siècle, il y aura alors 4 ou 6 degrés de plus. En 1896. Mais quand vous dites ça à quelqu'un, alors évidemment, s'il a très froid, que son gamin meurt de froid parce qu'il ne se chauffe pas, il va dire, c'est ce que disaient les gilets jaunes, il faut penser à la fin du mois avant de penser à la fin du monde.
1: Oui, c'est sûr.
0: Non, mais évidemment. N'empêche que c'est l'effet de serre qui augmente, c'est de la physique de base, 1896.
1: Mais justement, à ce moment-là, on est en période pré-industrielle, fin industrielle, on est le lancement de tout ça depuis...
0: On aurait dû y penser. Un capitaliste ou quelqu'un qui a froid dans sa maison, capitaliste c'est pour avoir une quatrième villa sur la Côte d'Azur, et l'ouvrier c'est pour ne pas avoir froid dans sa maison, qui va dire, ouais, dans 150 ans, il y aura 4 degrés de plus. Il s'en fout. Alors, le capitaliste, c'est odieux, parce qu'il a déjà 5 maisons, il n'a pas une 6e maison sur la Côte d'Azur. Celui qui n'a pas assez d'argent pour chauffer, qui son gamin a la tuberculose parce qu'il ne peut pas se chauffer, ça, c'est raisonnable qu'ils disent, écoutez, occupons-nous d'abord de chauffer ma maison avant de savoir ce qui va se passer dans 150 ans.
1: Oui, mais le problème, ce n'est pas les ouvriers.
0: D'abord, en France, en démocratie, c'est les ouvriers qui votent pour les dirigeants. Ensuite, pas les ouvriers, mais disons un certain nombre de petits, de gens de cadre moyenne sont des actifs. Moi-même, j'ai une assurance vie, etc. J'ai regardé un jour, là, ce que j'ai dit, pas grand-chose, un petit portefeuille d'actions, ça permet en plus de payer moins d'impôts. Bon, eh bien, je suis allé voir mon banquier, alors je lui ai dit, je ne veux pas d'actions de marchands d'armes. J'ai dit, par exemple, Thalès et tout ça, vous me les vendez. Bon, tout le monde pourrait faire quelque chose comme ça. Et tous les petits actionnaires disaient à Total, on reste chez Total, mais arrêtez le projet d'exploitation de gaz ou de pétrole en Ouganda. Ben, les actionnaires, c'est eux qui votent.
1: Oui, mais on a un vrai poids.
0: Les petits actionnaires auraient un vrai poids. Et ensuite, on peut.
1: Oui, mais en citoyennement.
0: Comme on a nationalisé. Avant, c'était une compagnie publique, Total. Oui. Mais on l'a nationalisé. Mais c'est nous qui avons eu Chirac qui l'a nationalisé, qui l'a privatisé. Oui. Donc c'est de notre faute si on ne peut plus rien, si Total fait ce qu'il veut, parce que nous avons vendu Total au privé. Donc la première solution, c'est stocker le CO2. Et ça, c'est pas bien faire, mais il faut faire des expériences, et la France en fait quasiment pas, à ma connaissance. Alors il y a des gens qui réfléchissent, mais j'imagine très bien un projet d'enfouir du gaz carbonique dans des couches de basalte profondes sous le Massif Central, je suis auvergnat, les gens se rencontrent. On l'enfouit, oui, mais chez les autres. Alors la deuxième solution, c'est transformer le gaz carbonique en hydrocarbures. C'est, le gaz carbonique, c'est du CO2. Si vous rajoutez beaucoup d'oxygène, d'hydrogène à ce CO2, vous allez faire des hydrocarbures.
1: Tant mieux, on monte des usines d'hydrogène vert.
0: Alors, sous réserve, alors ça consomme énormément d'énergie pour faire l'hydrogène, donc il faut de l'hydrogène vert, blanc, etc., mais surtout pas l'hydrogène actuel, qu'on appelle l'hydrogène gris, parce qu'il est dégueulé. Il faut, quand vous faites une molécule d'hydrogène, vous devez produire 3 ou 4 ou 5 molécules de CO2. C'est terrible, dans la nature actuelle. L'hydrogène, ça sert pour faire les engrais, tous ces machins-là. Donc, si on peut faire ça, mais alors, ça serait bien, mais en particulier, les gens qui disent de l'avion, disent on fera rouler les avions à l'hydrogène. Le problème, c'est que c'est une toute petite molécule. La moindre fuite, l'hydrogène s'en va. Le stockage, l'utilisation de l'hydrogène pour des moteurs et tout ça, ça sera très dur, techniquement parlant, parce que c'est une molécule toute petite. Donc, la moindre trou, fissure, elle passe. Alors qu'une grosse molécule de kérosène, ça passe. Et donc, il dit, on roulera comme ça avec de l'hydrogène, des hydrocarbures de synthèse. Alors, ça coûtera beaucoup d'énergie. Dans l'état actuel des choses, ça polluerait énormément. Si on a que de l'hydrogène vert, voire de l'hydrogène blanc, eh bien, ça sera très bien. Bon, pourquoi pas, mais il faudra du temps pour que ça marche. Et puis, ça ne nous incitera pas à faire des économies.
1: Non, mais c'est ça, en fait. On est quand même dans un moment où on recherche des solutions pour continuer à vivre pareil.
0: Ouais. Comment vous dire ? Un jour, j'étais à Ambérieu. C'est là qu'il y a la voie ferrée qui passe de France en Italie. À l'époque, il y avait plus de marchandises maintenant. Parce que maintenant, tout le monde est pour le train, mais on ferme les lignes et on met moins de trains. Et les écologistes sont contre les lignes qui veulent faire des tunnels sous les Alpes pour que les trains puissent passer les Alpes sans monter et descendre de l'autre côté, ce qui consomme beaucoup d'énergie de monter et descendre de l'autre côté. Vous n'allez pas demander à un écologiste de savoir ce que c'est qu'un champ de pesanteur. C'est pas possible. Je ne parle pas des écologues, là encore, je parle des écologistes.
1: Ça a bien saisi la nuance.
0: Et donc, j'ai vu deux trains se croiser. J'étais avec des étudiants dans une carrière qui est au-dessus de la voie ferrée. Deux trains avec des voitures sur les wagons porte-voitures. C'était des Renault, c'était des R5, je ne sais pas quoi. Il y avait un train qui allait de France en Italie avec 10 wagons de R5 et un train qui allait d'Italie en France avec 10 wagons de R5. Mais qu'est-ce qui se passe ? Je ne sais pas si vous vous rappelez, il y a 25 ans, il y a eu un incendie dans le tunnel du Mont-Blanc qui a fait un certain nombre de morts. Depuis, on a changé les règlements de sécurité. Heureusement, on aurait pu y penser avant le tunnel. Enfin, bon. Un des camions qui a brûlé, c'est un camion de pommes de terre. C'est des pommes de terre allemandes, plantées par des paysans allemands. Leur destinée, c'était de faire des chips, des frites allemandes, mangées en Allemagne. Mais elle allait se faire éplucher en Italie. Responsable, le capitaliste de la marque de pommes de terre, et aussi l'acheteur qui achète cette marque-là parce qu'elle est 3 centimes moins chère que la marque d'à côté. Alors il n'a pas forcément le choix parce qu'il a un petit salaire, mais on est tous responsables. Mais faire éplucher des pommes de terre en Italie, alors qu'elles sont plantées en Allemagne, c'est absurde. Il y a des choses totalement absurdes dans les circuits commerciaux. Il faut changer tout ça. Alors, pas du jour au lendemain, il ne faut pas dire du jour au lendemain. On va dire, on se donne 10 ans, 15 ans, je ne sais pas, je ne suis pas économiste, pour consommer local. Alors, on consommera, par exemple, les pommes de terre locales. Alors, si on veut des ananas pour les jours de fête, pour Noël, on prend un ananas. Bon, il ne sera pas local quand on habite en Norvège, c'est sûr. Mais on ne mangera pas des ananas tous les jours. On a le droit de faire encore un peu la fête. Mais si c'est une fois de temps en temps, ce n'est pas grave. Donc, c'est terrible, ça. Donc, pourquoi je parlais de ça ? Oui, faire voler les avions. Est-ce que le transport aérien, qui double quasiment tous les 10-15 ans, je ne sais plus, est-ce que si on le supprime, ça va vraiment faire des catastrophes parce qu'on va vivre moins bien ?

0: Moi, je suis scientifique, des fois, j'allais à des congrès. Alors, c'est mieux de rencontrer, mais peut-être on pourrait faire 3 congrès sur 4 qui seraient en visio. Et je prends l'avion également pour aller en vacances. Alors, mes vacances, moi, c'est des vacances un peu géologiques. C'est-à-dire, j'en profite pour aller voir un beau pays, et là, je fais plein de photos, de documents, que ensuite, je diffuse pour faire mes cours sur le site Planète Terre et tout ça. Mais je suis allé, par exemple, 2 fois au Chili, 1 fois en Argentine. Était-ce nécessaire ? Ça m'a fait bien plaisir, mais était-ce nécessaire ? Et encore, quand je suis parti en Argentine, j'y suis resté 15 jours, 3 semaines. Mais les gens qui vont en week-end à Bangkok, c'est un aller-retour pour 24 heures sur place.
1: Oui, il y a de vraies réflexions à avoir sur nos comportements.
0: Voilà. Ouais. On achète des choses qui tombent en panne tout le temps. Il faudrait interdire l'obsolescence programmée. Que ce soit les machines à laver qui tombent en panne, que ce soit les smartphones qui ne sont plus à jour et qui, parce que les nouveaux logiciels ne s'adaptent plus, c'est fait exprès, évidemment. Alors, je ne sais plus, mais il y a eu, ça a fait un scandale. Quand est-ce que Edison a inventé les lampes à incandescence, on va dire au tout début du XXe siècle ?
1: Ouais, j'aurais dit, oui, fin du XIXe.
0: Ouais, fin du XIXe, début XXe. Alors, c'était extraordinaire, ça remplaçait la bougie, l'électricité ne coûtait pas cher. Et puis, une fois qu'on avait la lampe, et il y a eu une entente entre les 2 principales compagnies états-uniennes qui fabriquaient les lampes, de façon à ce que les ampoules meurent au bout de, mettons, je dis un chiffre au hasard, 10 000 heures. Elles auraient pu en durer 100 000, mais ils n'auraient pas vendu. Alors,
2: il fallait en vendre.
0: Alors ça, c'était pour les capitalistes, mais les ouvriers disent, bah, faut bien que nous, on s'en travaille. C'est compliqué.
1: Oui, bah, il faut produire.
0: Et il faut produire, mais ça, comme ça fait travailler les gens, etc. Et ils ont fait des ampoules électriques qui claquaient tout le temps. Et c'est tout comme ça. Donc, il faut changer. Alors, pas du jour au lendemain, hein, bah, mais il faut réfléchir, mais le problème, c'est que ça sera sûr, on va dire 40 ans. Les conseils d'administration, c'est tous les ans. Les élections, c'est tous les 5 ans, ou tous les 4 aux États-Unis, etc. Et le temps, on va dire, économique noble, est beaucoup trop long par rapport au temps politico-financier. Et ça, c'est un problème. Mais comme dit Churchill, la démocratie, c'est le pire des systèmes, si ce n'est tous les autres. Donc c'est terrible. Alors, j'ai pas d'enfants, mais je suis très inquiet pour mes petits-neveux. Eux, ils vont voir la fin du siècle. Surtout que ça va faire des problèmes, comme j'ai donné en rigolant jaune les 100 millions de Maghrébins, il va y avoir des conflits terribles. Donc des guerres, donc des machins.
1: Oui, les mouvements de population, les mouvements
0: Alors, il y a un pays qui est... On ne s'en rend pas compte, c'est le Bangladesh. D'abord, c'est un pays qui est très plat. Donc si la mer monte de 4 mètres, on pourra mettre quelques digues, mais pas beaucoup parce qu'il n'y a pas de terre, il n'y a pas de pierre au Bangladesh. Il y en a dans les montagnes, mais c'est essentiellement des argiles et du sable. Alors c'est pas comme ça, mais de temps en temps, il y a des cyclones au Bangladesh. C'est pas grave. Enfin, c'est pas grave. Les gens le savent maintenant, ils ont fait des tours, il y a moins de morts cyclones par Bangladesh. Mais la mer rentre dans les terres, elle y reste un jour ou deux, puis elle repart. Si elle faisait une fois tous les 20 ans, c'est pas bien grave. Mais la mer, c'est de l'eau salée. Les rizières n'aiment pas l'eau salée. Donc si ça le fait tous les 2 ans, on ne pourra plus faire de riz au Bangladesh.
1: Oui, mais comme il faut faire moins de riz.
0: Oui, non, mais moins de riz, autre chose. Il n'y a pas beaucoup de céréales ou de plantes qui poussent en eau salée, hein, pour l'instant. Les agronomes pourraient peut-être y travailler, mais bon. Alors on dit, bah, c'est pas grave, entre guillemets, les Bengalis n'ont qu'à migrer. Il y a des déplacements de population, les Gaulois sont devenus d'ailleurs, hein. Il reste plus des non, vous savez ce qui reste comme non-gaulois en France ? Non-gaulois au sens large.
1: Absolument pas.
0: Les Basques. D'ailleurs, ils ont une langue qui n'est pas indo-européenne.
1: Oui.
0: Sinon, tous les habitants indigènes de Gaulle, de France, ont été exterminés, ou plus précisément dilués, par l'arrivée donc, des Celtes et autres. Mais il n'y a plus que les Basques qui ne sont non-gaulois. En Europe, il y a les Hongrois et les Finnois qui ont une langue non-indo-européenne. Mais les Hongrois, c'est parce qu'ils sont venus d'Asie. Il y a les Basques et les Finnois. Tous les autres ont été exterminés et ou assimilés par les invasions, entre guillemets, on va dire de l'an 10 000 à l'an 5 000. Donc des migrations, on a toujours eu.
1: Oui, oui. Ouais. Ah ben non, mais ça, on est bien d'accord.
0: Voilà. Donc, les Bengalis, il faut qu'ils migrent. Alors, ils vont migrer où ? Au sud, c'est la mer. Ils ne peuvent pas. Au nord, c'est l'Himalaya. On peut pas... Donc, ils vont aller à l'est ou à l'ouest ? Les Bengalis sont musulmans. À l'est, c'est la Birmanie.
1: Oui.
0: Ils sont bouddhistes. Le sport national des musulmans et des bouddhistes, c'est de se taper dessus. Regardez ce qui arrive aux Rohingyas.
1: Oui.
0: Là, c'est les bouddhistes qui martyrisent les musulmans rohingyas. Alors, on dit, on va aller de l'autre côté, c'est l'Inde.
1: C'est pas possible.
0: L'Inde, c'est l'hindouisme. Or, le sport national des musulmans et des hindouistes, c'est de se taper dessus. Les Pakistanais tapent sur les hindouistes et les Indiens tapent sur les musulmans. Qu'est-ce que vont devenir les Bengalis ?
1: Et là, ça reste qu'un exemple parmi...
0: C'est un exemple, mais ils sont 300 millions.
1: Oui, c'est un bel exemple, on est voilà. D'accord.
0: Alors, ça sera moins grave. C'est un pays qui est plat aussi, les Hollandais, parce que c'est plus petit, et surtout parce que les Hollandais sont riches. Ils sont déjà en dessous du niveau de la mer, mais ils remontent, je dirais en rigolant, ils remonteront leurs digues, que ne pourront pas faire dans l'état actuel des choses des Bengalis.

0: un mauvais coton. Un mauvais coton. Il y en a qui font n'importe quoi. Et il y en a qui font l'impossible.
1: Il y a de vrais problèmes qui se profilent. Mais même en France, Saint-Malo qui est en dessous de...
2: C'est pas Saint-Malo, c'est pas en dessous de la mer.
1: Saint-Malo, c'est en dessous de la mer. Et ils ont des problèmes de... Justement, de
2: ah oui, il y a de l'eau salée qui sort dans les caves.
1: Ouais, de vagues submersives.
2: Ah oui, il y a en dessous des marées hautes quand il y a une tempête.
1: C'est ça.
2: Londres aussi.
1: Oui.
2: Et d'ailleurs, ils ont fait un barrage sur la Tamise parce que s'il y a une grande marée haute, comme il y a à chaque équinoxe, un jour où il y a un vent qui vient du nord... Et quand on a une dépression, la Tamise déborde et envahit Londres, tous les métros. Et là, c'est prévu, entre guillemets, l'Angleterre est un pays riche, ils ont fait un barrage. Et, alors ça se prévoit à l'avance, parce qu'une dépression, s'il n'y a pas plus prévisible que les grandes marées, la météo, on la prévoit un jour ou deux, si ça arrive, alors je ne sais pas combien, ils l'ont fermé une fois ou deux leur barrage. Mais pas souvent, mais Dhaka ne pourra pas faire ça. Dans l'état actuel, les finances du Bangladesh.
1: Et pourtant, ils produisent la moitié des jeans du monde. Quoi.
2: Voilà, mais comme on les paye au lance-pierre, ils n'ont pas beaucoup d'argent, et ils ne peuvent pas faire ça. Et puis le peu d'argent qu'on donne, ce n'est pas pour faire ça, c'est pour enrichir les nababs, enfin les patrons de là-bas, qui ne consolident même pas leur maison, qui de temps en temps s'effondrent. Rappelez, je ne sais plus comment ça s'appelait, un immeuble de textile qui s'effondrait, il y a eu 500 morts. Non, on est mal barré.
1: On est mal barré, ça fait une belle conclusion. Comment on peut conclure tout ça, justement?
2: Ah ben, j'ai pas dit d'où venait l'oxygène encore.
1: On n'a pas dit d'où venait l'oxygène. De la sédimentation.
2: Voilà. C'est ça. À chaque fois qu'il y a du plancton qui pousse, il fait de l'oxygène. Le même plancton qui pourrit, l'absorbe. Il n'y a qu'à, entre guillemets, l'empêcher de pourrir. Et pour l'empêcher de pourrir, il faut le transformer en pétrole. Un arbre, c'est pareil. Il n'y a qu'à l'empêcher de pourrir. Et pour l'empêcher de pourrir, il faut le transformer en charbon. Donc, ce qu'il faut, c'est des conditions géologiques, pas si fréquentes que ça, heureusement, qui ont existé dans le passé, qui existent encore. On fabrique du pétrole actuellement, la nature, mais tellement moins vite qu'on en exploite. Un gros gisement de charbon, mettons comme Saint-Étienne, puisque je suis comme ça, qui a été exploité pendant 100 ans, il a mis 50 millions d'années à se faire, le gisement de charbon. Et pendant 100 ans, on prend tout. Voilà. Donc, ce qu'il faut, l'oxygène qu'on respire, c'est l'équivalent, non pas de l'Amazonie ou du plancton actuel, il faudrait... l'oxygène qu'on respire, c'est l'équivalence de l'oxygène très ancien qui a été fait par la fossilisation de la matière organique. Alors, ça ne veut pas dire que cet oxygène, il est en permanence réalimenté par l'Amazonie et le plancton et vidangé. Donc, ça se recycle. C'est comme s'il y avait une grosse baignoire. L'eau de la baignoire a été remplie il y a des millions et des millions d'années. Mais maintenant, il y a de l'eau qui coule dans la baignoire par un robinet. Il y a de l'eau qui sort de la baignoire par la bonde. Et il y a une petite pompe qui remet l'eau de la
1: bonde dans la baignoire.
2: Donc, mais sinon, le stock a été fait il y a très, très, très, très longtemps. On respire un vieux stock renouvelé par le cycle photosynthétique de respiration. Pas renouvelé, mis en circulation. Et ça, et c'est pas une raison pour couper l'Amazonie, bien entendu, je l'ai dit tout à l'heure. Ben alors, la morale au sens de La Fontaine, j'ai dit à la fin de ma présentation, j'ai dit moralité de la chose. Et pour qu'on comprenne bien que c'était de la morale, non pas... comme la morale chrétienne ou la morale musulmane ou bouddhiste, c'était la morale au sens La Fontaine, j'ai mis le portrait de La Fontaine, pour qu'il n'y ait pas d'ambiguïté. J'ai dit ce qu'il fallait faire et ne pas faire. Donc, si possible, éviter de gaspiller, etc., etc., etc. Donc, sobriété. Ensuite, sobriété, ça veut dire éviter de puiser dans le stock de combustible fossile. Deuxièmement, essayer d'arrêter de dégrader les stocks. Par exemple, remplacer de la forêt par des champs. Remplacer de la mangrove par des bacs où on élève des crevettes, tout ça, ça déstocke du carbone. Donc, il faut éviter de faire ça. Et si possible, restocker. Et restocker, comme au moins en France, j'ai du mal à imaginer qu'on augmente beaucoup la surface des arbres. Des haies, oui, des arbres, plus difficile. J'ai dit qu'il fallait changer de mode d'agriculture. En particulier, arrêter les intrants oxydants. Tout ce qui tue les vers, les engrais, etc. Donc changer de mode d'agriculture pour reconstituer le socle carboné des stocks. Ça, c'était ça. J'ai dit qu'il fallait éviter les sources de méthane. Et nous, en ce qui nous concerne, c'était en particulier éviter les ruminants. C'est une chose qui m'énerve. Les gens disent, il ne faut pas manger de viande. Ça, c'est l'absolu. Mais il y a viande et viande. Les viandes de ruminants, c'est-à-dire moutons, chèvres et surtout vaches, bœufs, etc., fait l'équivalent gaz à effet de serre, deux à trois fois plus de gaz à effet de serre que les non-ruminants. Et les non-ruminants, c'est, avec une nourriture usuelle, essentiellement le cochon et la volaille. Donc, il faut diminuer mouton, bœuf, chèvre, on n'en mange pas beaucoup, et augmenté, relativement parlant, remplacé plus ou moins, on peut diminuer la dose, mais par du cochon ou de la volaille. Et moi, ce qui me gêne, personnellement, là, c'est que passer de bœuf, ça ne me gêne pas trop. Passer de fromage, ça me gêne beaucoup. Or, pour faire du lait, ben, il faut une vache. Et une vache, elle rôde du méthane. Pour faire du fromage, il faut du lait. Donc, à chaque fois que je mange une tranche de camembert, j'ai mis du méthane dans l'atmosphère. Et ça me... Mais j'aime tellement le fromage, ça fait partie de nos contradictions. C'est compliqué. Alors, j'ai une question que je me demande. Je l'ai posée des fois. Il faudrait que je la pose à Dufumier si je le vois. Est-ce qu'il existe d'autres... Alors, pourquoi c'est les vaches, les ruminants qui font du lait? Il y a deux solutions. Soit parce que biologiquement, il n'y a que qui en font beaucoup. C'est une première possibilité. Deuxièmement, il se trouve que parce qu'ils en faisaient un peu plus que les autres, sur les 10 000 ans de l'élevage, la sélection, etc., on a renforcé, que chez les ruminants, les races allées. Par exemple, chez les chevaux, on a fait des races fortes pour tirer les chars, etc., et des races, on va dire, graciles et rapides. C'est pour la guerre et tout ça. On n'a pas sélectionné de juments allées. Alors, les juments font du lait. Elles ont des poulains qui têtent.
1: Oui, bien sûr. Bon. Les humains aussi.
2: Oui, bon. Alors là, on pourrait dire... On aurait des fermes à humaines. Et pareil pour les cochons. Les trues ont plein de lait. Et je ne sais pas. Là, pourquoi est-ce qu'il n'y a que les ruminants qui font du méthane qui sont exploités pour leur lait?
1: Je crois qu'il y a une histoire d'enzymes dans les estomacs et une histoire de teneur en caséine dans le lait.
2: Oui, mais pourquoi une jument ne fait pas de lait? Alors, parce que le lait ne serait pas digeste?
1: Parce que...
2: Le lait de jument ne serait pas bon?
1: Ça, je ne sais plus comment on dit là, le passage du lait au fromage, mais...
2: Mais non, mais pourquoi ça, ne font pas de lait?
1: Ça fermente moins vite.
2: Oui, mais peut-être que justement, c'est pour ça qu'il y a 5000 ans, ils ont sélectionné la vache.
1: Oui.
2: Mais maintenant, avec les progrès de l'agronomie, on devrait pouvoir sélectionner, je ne parle même pas de génie génétique, mais par sélection, trouver... Il y a un animal où on a un peu consommé le lait, qui n'est pas un ruminant, c'est l'ânesse. Il y a du lait d'ânesse. Si vous regardez les vieilles cartes postales des petits métiers de Paris au fin 19e, il y a des femmes qui ne pouvaient pas avoir de lait. Alors, si vous êtes riche, vous payez une nourrice. Si vous êtes pauvre, on ne peut pas vous payer une nourrice. Eh bien, il y avait des marchands de lait d'ânesse. Le lait d'ânesse est tout à fait, m'a-t-on dit, je n'ai jamais vérifié, digérable par un bébé humain.
1: Cléopâtre. Ressemble beaucoup au lait. Voilà.
2: Cléopâtre prenait des bains dans le lait d'ânesse. Donc, la question que je me pose, le fromage me pose un problème. Alors, pourquoi je parlais de ça, je ne sais pas.
1: Justement, la méthanisation.
2: Il faut remplacer la viande de ruminant par de la viande de volaille, cochon, cheval.
1: Cheval, vous n'allez pas vous faire des amis.
2: Ben non, parce que les gens, ils disent qu'ils aiment les chevaux, ils leur montent dessus, ils leur tapent dessus avec une cravache. Bon.
1: On est bien, déjà, ça nous fait une belle conclusion. Voilà. Ben, merci beaucoup, c'est super de vous avoir.

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1: Franchement, ça va, c'est pas comme dans certains métiers. Donc, j'ai une pote, elle vient de passer par les poids lourds. Là, t'es là. C'est moins ouvert, quoi.
2: Salut, ça va?
1: Tu t'arrêtes et là, ça va. Ah, bah, on arrive en groupe.
2: Ça va?
1: Bonjour.
3: Kevin.
2: Lisa.
1: Salut.
3: Kevin.
1: Abby.
4: Salut.
5: Yannick.
4: Ouais, très bien. Allez.
1: Moi, du coup, dans ma vie, avant, j'ai été réduc. Et ça a été des moments de vie où c'était tout à fait logique. Enfin, on n'avait même plus besoin de se le dire, si tu veux, entre collègues ou entre même auprès des gens qu'on accueillait ou quoi. Enfin, et j'ai fait partie de pas mal d'assos militantes et tout ça. Et du coup, quand je suis arrivée là, Benjamin, notre boss, du coup, je lui disais, ça te gêne pas si j'y vais sur ces points-là et tout, parce que j'ai pas envie de mettre à mal l'image de la renette et tout ça. Voilà. Et il me dit, ah non, mais pas du tout, au contraire, tu vois. Et en plus, mais là, je sais que c'est plus un milieu maladroit plutôt que mal intentionné, tu vois. Là, j'ai pas senti de blagues sexistes ou alors, tu sais, c'est un plus des habitudes de langage que de la malveillance.
6: Sexisme ordinaire.
1: Bon, tout à fait, voilà, c'est le mot que je cherchais. Ça ferait du bien, quoi, un peu. Même dans le nom des bières, dans tous les magazines que tu reçois, ou même le nom de l'association, là. C'est les brasseurs régionaux indépendants d'Occitanie. Mais, alors, mettre brasserie, tu vois, au moins, ça mettrait tout le monde d'accord. Du coup, ça, c'est le truc... Ah, mais il y a d'autres meufs, quand même, je connais pas.
6: Non, ou, ouais, ou brasseux.se.r.
1: Mais moi j'écris comme ça aussi, mais c'est vrai que c'est pas. Enfin, après les gens ils sont là, ouais, ça fait chier, faut rajouter des lettres. Bah ouais, mais en même temps, excuse-moi d'exister à côté de toi, tu vois. Enfin... Sinon on écrit brasseuse et puis on enlève brasseur. Non, mais... non, ça marcherait c'est moins bien.
7: Messieurs, dames, ça fait plaisir de voir autant de monde. Hein. Il est 10h moins 5, donc il ne devrait pas tarder.
8: Toi, tu peux baisser un peu la musique?
7: Non, juste un petit récapitulatif. Donc, le député va arriver à 10h. Ça va durer jusqu'à 10h30. On est nombreux, on n'est pas avoir tous le temps de parler. Donc, on va peut-être prendre quelques personnes. Je ne sais pas comment ça va être fait, mais... Est-ce qu'il y en a qui veulent intervenir, qui ont des soucis? Enfin, des soucis énergétiques qui aujourd'hui...
9: À mon avis, on commence à faire le tour, et puis ceux qui n'ont rien de plus à dire, ils
7: arrivent. OK. Après, lorsqu'il part, on démarre l'Assemblée Générale, OK? Ce qu'on va faire avec Alexis, je ne sais pas si tu avais renvoyé un truc ou quoi, sur la... On va la faire jusqu'à 13h. D'habitude, on s'arrête vers midi, midi et demi. On va chercher à manger à 13h. On fera une pause d'une heure, une heure et demie. Et après, on reprendra l'après-midi. Et après, ceux qui veulent pas... Il n'y a pas d'intervenant aujourd'hui, hein, du compte tenu de... Ça a été un petit peu chamboulé. Et on fera les sujets en cours cet après-midi. On fera une présentation tout à l'heure, juste après que le député soit parti, on fera une présentation des nouvelles brasseries aussi. Hein. On fera un tour de table.
10: Donc, on est une association qui s'est créée en 2017. Bon, j'ai l'honneur, Eric B, de la Braxienne, de représenter l'association, mais il y a eu d'autres présidents avant moi. Hein. J'aime pas donner le mot président. Je les représente. Ils m'ont élu parce que je suis le plus vieux. Hein, le but premier de l'association, c'est d'abord d'apprendre à se connaître. On ne fait pas de compétition entre nous. Ça peut arriver, mais ça dépend. Mais on essaie de faire attention à la façon dont on travaille, de se retrouver comme ça une fois. On se retrouve une fois tous les 3 mois à peu près. C'est 4 fois dans l'année. Il y a des journées techniques et on échange énormément. Il y a des journées techniques où on va faire venir des levuriers, des céréaliers, des assurances, parce qu'on va essayer à travers eux de mieux comprendre comment est-ce qu'ils travaillent pour mieux travailler nous après. Mais aussi, quand je prends le cas d'un assureur, on a fait venir un assureur il n'y a pas longtemps, on essaye de mutualiser. Si l'assureur arrive à à assurer tous les brasseurs, on va avoir des prix plus intéressants. Donc c'est comme ça qu'on travaille. Donc il y a une partie mutualisation sur lequel aussi on travaille pas mal. On va acheter les capsules tous ensemble. Donc plus on achète en gros, plus c'est facile, plus on arrive à avoir des réductions. Et donc les petits brasseurs qui arrivent sur les marches, sur le territoire, comme ça c'est plus facile pour eux, parce que quand vous êtes petit, vous achetez en petite quantité et vous ne pouvez pas avoir des prix. Par exemple avec Alexis, ici, à chaque fois qu'il achète du grain, il m'appelle, on est sur la même route. Donc on mutualise le transport.

0: Je ne vais pas rentrer dans tous les détails, je dois m'en aller après, vous imaginez pourquoi.
1: David Topiak, député du Gers.
0: Juste, le coût d'énergie, je sais que c'est une préoccupation pour beaucoup. Je ne viens pas vous amener une solution, peut-être quelques infos justes, parce qu'effectivement, les solutions sont très diverses. On ne va pas rentrer dans les détails, mais on a un marché de l'énergie qui est devenu un peu fou. Ça fait 20 ans qu'on a libéralisé l'énergie à l'échelle européenne. Ça se passait plus ou moins bien. Et là, ça a complètement déréglementé et ça explose. Alors, il y a une indexation du prix de l'électricité sur le gaz. C'est dans les règles du marché européen. Et en fait, pourquoi? Parce que l'électricité est indexée sur la dernière énergie qu'on utilise pour fabriquer de l'électricité. Et en Europe, la dernière qu'on utilise en appoint, c'est une usine en Allemagne qui fonctionne au gaz, qui fabrique, on va dire, en gros, les derniers électrons pour alimenter le système. Et du coup, c'est indexé là-dessus, alors, ce qui est un peu une aberration. Et du coup, évidemment, on a connu des augmentations à cause du prix du gaz qui a explosé, bon, pour les contextes géopolitiques que vous connaissez. Mais malgré tout, d'ailleurs, c'est greffé une problématique de spéculation qui touche un peu plus la France, paradoxalement, que d'autres pays, puisque nous, en plus de ça, comme on n'a pas bien assumé notre transition énergétique et les énergies renouvelables et qu'on n'a pas non plus bien entretenu notre parc nucléaire, on se retrouve avec une sous-production depuis plusieurs mois. Ce n'est plus forcément le cas aujourd'hui. EDF a mis les bouchées doubles pour relancer les réacteurs qui étaient à l'arrêt. Mais encore au mois d'octobre, novembre, on avait sur 52 réacteurs ou 3, je crois qu'il y en avait une trentaine qui étaient à l'arrêt. Donc on était en sous-production, ce qui expliquait les risques de coupure dont on vous a parlé. Là, on est revenu à plus de la moitié, on doit être à 60% qui est en fonctionnement. Tout simplement parce que pendant le Covid, on a suspendu, y compris la maintenance qui a été un peu reportée. Et il y a eu des problèmes de corrosion sous contrainte dans certaines centrales. Bon, bref, le contexte, il est là. C'était juste pour expliquer pourquoi ça a explosé. La problématique aujourd'hui, c'est de savoir comment on en sort, parce que c'est le problème. Je ne sais pas où vous en êtes et on fera un tour de table. Moi, les cas de figure que j'ai, je vois des boulangers. J'en ai vu un à Gimaux, je donne des exemples. Peut-être rassurer ou pas rassurer, mais du moins faire comprendre que vous n'êtes pas seul. Le gros problème qu'il y a en ce moment, c'est que les gens qui sont touchés se sentent un peu seuls. Parce qu'en fait, dans la société en général, les particuliers ne sont pas énormément touchés. Et s'ils sont touchés, on peut les renvoyer vers le tarif réglementé d'EDF. L'État ne le dit pas parce qu'on est dans un marché concurrentiel, mais moi je le dis. C'est-à-dire, quand on reçoit des jeunes, on dit appelez EDF et dans la demi-journée, vous revenez au tarif réglementé qui est bloqué. Ça évite que des gens qui sont partis chez Engie ou autres, qui ont fois deux, fois trois en tant que particuliers, et ils aient une explosion du prix et qu'ils puissent revenir au tarif réglementé. Mais ça, ce n'est pas dit. Parce que comme on est un marché concurrentiel, l'État ne peut pas le dire. Bon, moi, je le dis. Je suis tenu par rien, donc je peux le dire. Mais les entreprises, du coup, les particuliers sont, on va dire, pas trop touchés. Et les entreprises, elles sont touchées au fur et à mesure.

0: pouvoir cumuler ce qu'on appelle l'amortisseur et le guichet. Mais l'amortisseur, ça représente 10-11%. Le guichet, ça peut représenter 10-15-20%. On va dire que ça va vous prendre entre 20 et 40% grand maxi de votre facture. Ce qui laisse un surcoût qui est énorme. Et si je reprends le cas de mon boulanger de Gimont, lui, s'il doit sortir 4 000 euros de plus par mois, à la fin de l'année, s'il fait un résultat de 10 000, il n'y a pas besoin de nous expliquer qu'il ne va pas continuer pendant un an comme ça. Voilà. Il y en a qui ont déjà décidé d'arrêter dès que la situation s'est dégradée parce qu'ils ne pourront pas se retrouver dans une procédure avec l'entreprise et avoir d'autres difficultés. Bon, voilà. Donc ça, c'est très, très préoccupant. Et après, on a des cas à l'autre bout de grosses entreprises qui passent de 370 000 euros à 3 millions d'euros. Et là, ils font partie d'un groupe qui est américain. Donc eux, l'enjeu, c'est sûrement, c'est différent, c'est que le groupe américain peut décider de délocaliser l'usine. Plus en fonction du pays où le coût de la main-d'œuvre est bas, le nouveau critère, c'est le coût de l'énergie qui est bas. Donc ça, c'est un autre enjeu pour notre industrie. Et c'est un petit peu ce qu'on va voir arriver dans les prochaines semaines et les prochains mois. Moi, je suis très, très, très préoccupé. Ça fait depuis le mois de septembre que je suis dessus.
1: David Topiak, député du Gers.
0: Dans la commission de développement durable. J'ai encore posé une question la semaine dernière à l'Assemblée nationale. Peu de réponses, pas d'évolution. Le gouvernement fait encore le pari qu'on passera au travers des gouttes, que certaines disparaîtront. Enfin, c'est de l'ordre de l'économie du marché. C'est-à-dire que certaines disparaîtront, d'autres non. Voilà. Bon, je trouve que c'est grave de partir là-dessus parce que ce qui va nous toucher en premier, c'est le boulanger du village, c'est le brasseur, c'est le conserveur, c'est le boucher, c'est ce qu'on va voir arriver. Bon, moi, ça me préoccupe beaucoup. Alors, ce qu'il faut faire, là, ça c'est l'état des lieux, ce qu'il faut faire, les solutions, c'est un, à l'image du Portugal et de l'Espagne, c'est de se retirer temporairement du marché de l'énergie. L'Espagne et le Portugal l'ont fait pendant, ils ont obtenu de l'Europe pendant un an de se retirer du marché et de bloquer leur prix. Donc, ils le font là, depuis quelques mois. Nous, on nous dit que ce n'est pas possible parce qu'on est interconnecté avec d'autres pays, notamment l'Allemagne. Je pense que ce n'était pas possible en fin d'année parce qu'on importait de l'énergie. C'était peut-être pour ça la raison, parce que jusqu'à novembre, au décembre, on importait de l'énergie d'Allemagne. Là, maintenant, on peut exporter à nouveau puisqu'on a le parc de réacteurs nucléaires qui est plus opérationnel. Mais on nous dit toujours qu'on ne peut pas le faire. Bon, je crois qu'on est quand même, nous, interconnecté avec l'Espagne. L'Espagne a pu le faire. Donc ça, c'est le premier truc. Le deuxième, c'est de changer les règles, c'est-à-dire déconnecter le prix d'électricité du prix du gaz. Là, on nous dit qu'il faudra 3 ans à l'échelle européenne. C'est le gouvernement qui nous dit ça. Dans 3 ans, ce n'est pas la peine. On fera le bilan des entreprises qui vont fermer. Ça sera trop tard. Voilà. Donc, nous, on œuvre pour qu'on sorte rapidement de manière temporaire et qu'il change les règles. Et puis, moi, je dirais l'étape ultime, quand même, qu'il faut se poser. On est aujourd'hui dans pas mal de réflexions qui sont des réflexions sur notre société. Il y a quand même l'électricité comme l'eau et d'autres choses. C'est un bien commun. Est-ce qu'on ne doit pas revenir, moi c'est mon avis, il faudrait revenir comme il y a plus de 20 ans, un modèle où l'électricité n'était pas ouverte au marché, c'était réglementé par l'État. EDF était un opérateur d'État qui produisait, qui distribuait, on a tout dispatché, EDF produit, ERDF distribue, RTE distribue la production des centrales nucléaires, donc tout est dispatché, on a rajouté des coûts partout sur votre facture, vous l'avez sûrement vu, hein. L'acheminement qui est venu se rajouter au prix d'électricité. Et donc, moi, je pense qu'il faudrait revenir à un modèle où c'est, comme l'aide m'a réglementé comme avant, c'est plus soumis aux fluctuations du marché. Parce qu'on voit qu'aujourd'hui, dès qu'il y a une crise géopolitique, qu'il y a une augmentation d'une énergie comme le gaz, c'est en répercussion sur l'électricité. Il y a une spéculation parce que des opérateurs font le pari, et ils l'ont fait encore plus en France, qu'il y aurait le blackout, il y aurait une coupure générale, et du coup, l'électricité devient rare, et puis, on spécule dessus, on la vend très cher. C'est quand même, on est à 1200 euros le mégawatt-heure cet été. On est arrivé à 450 au mois d'octobre-novembre, 350 en décembre. Là, on arrive vers 250, donc ça redevient à peu près normal. Mais le coût de production moyen en France, c'est de 49 euros le mégawatt-heure. Voilà. Donc après, il se posera la question, d'où passe tout cet argent, on sait. Donc, il se reposera la question qu'on a évoquée cette année pour le projet de loi de finances, de taxer les super-profits, notamment de Total et d'autres. Bon, qui n'a pas été validé, mais voilà, ça pose un autre problème. Il y a un problème idéologique politique de fond, mais aujourd'hui, ce sujet-là, il doit être un sujet de fond qui est traité, mais on doit traiter aujourd'hui l'urgence, c'est-à-dire comment on fait en sorte d'aider les entreprises pour pas qu'elles disparaissent. Mais on ne peut pas engloutir des finances publiques dans des aides indéfinies si on ne cherche pas le modèle. Sinon, ça veut dire qu'on va aggraver notre dette encore, mais qu'on ne va pas résoudre votre problème en plus durablement. Donc voilà, moi, j'essaye d'œuvrer dans ce sens. Je pense qu'il faut que... Moi, je suis pro-européen, mais je pense que les règles du marché européen et sont pas bonnes sur le marché des

et que quand on est en période de crise géopolitique et de sous-production comme l'a été la France, c'est trop stratégiquement important pour qu'on le laisse gérer par les fluctuations de marché, qui est très volatile, où en fonction des besoins des uns et des autres, on fait exploser le prix. Parce que demain, la question de fond qui va se poser, s'il y a vraiment pénurie, s'il y a toujours spéculation, mais si c'est très cher, qui va être prioritaire pour avoir de l'énergie? Est-ce que c'est notre système de santé? Est-ce que c'est notre industrie? Est-ce que c'est le citoyen? C'est-à-dire qu'on peut mettre les usages en compétition de même aussi. J'essaie de traduire la réalité, mais je ne veux pas vous vendre du rêve non plus. Je vous dis juste, moi, les solutions qu'on a identifiées et comment on essaie d'œuvrer pour que le gouvernement il dévolue pour pas qu'on ait un effondrement dans notre économie planifié sur 3 ans. C'est un peu ça, hein. Vous allez sortir le contrat en 3 ans, si on ne fait rien. Mais il y aura une sélection naturelle qui fait qu'il y a plein d'entreprises qui vont disparaître en 3 ans. Après, l'économie, il y en a d'autres qui se créeront. En attendant, je pense que ceux qui seront largement perdants, c'est notre ruralité. Parce que quand un boulanger qui disparaît dans un village, je ne suis pas sûr qu'il y ait des gens qui reprennent. On a 8 boulangers à reprendre dans le Gers. Quand un brasseur va arrêter, je ne suis pas sûr qu'il trouvera quelqu'un qui reprenne. En fait, c'est l'économie aussi, c'est l'économie rurale de nos petits villages qui est en jeu. Hein.

0: C'était l'intervention de David Topiak, qui est député du Gers, membre de la commission du développement durable et de l'aménagement du territoire à l'Assemblée nationale. L'idée de cette invitation, c'était pour les brasseurs indépendants d'Occitanie, l'occasion de pouvoir présenter les différents problèmes liés à l'énergie, parce que c'est le gros questionnement actuel de tous les professionnels. Ce n'était pas tellement des éléments de réponse qu'il a donné là, mais des éléments qui servent à recontextualiser et à comprendre quels sont les enjeux. À l'issue de cette intervention, a été effectué un tour de table avec la trentaine de brasseries qui étaient présentes ce jour-là pour cette Assemblée Générale des Brasseurs Indépendants d'Occitanie, le Brio Brasseur, qui va normalement, très prochainement, se transformer en Brasserie Indépendante d'Occitanie pour une meilleure inclusion dans l'intitulé de l'association, forcément.
1: Je m'appelle La Garonnette. Alors effectivement, nous on a la chance d'être encore sous contrat pour l'énergie, donc de ne pas avoir subi des augmentations. Mais même si on les subit quand même de manière indirecte sur le prix de ce qu'on achète. Une bouteille en verre, elle a besoin d'énergie, ils ont topé les augmentations. Donc voilà, même si nous on a eu la chance de ne pas subir directement l'augmentation des prix, on subit quand même tous les coûts indirects.
2: Yannick, Brasserie La Fourche à Foix en Ariège. Je suis au-dessus de 36 KVA parce que j'ai restaurant brasserie. Et effectivement, je suis passé de 40 euros à 300 euros sur un mois. Donc ma première facture, c'était 5500 euros. Donc c'est quand même assez important, quoi. Et effectivement, je suis en train de faire un devis à Enedis pour repasser à plusieurs compteurs en tarif bleu parce que on n'a pas crié aussi fort que les boulangers, qui eux ont eu une aide, mais parce qu'ils ont crié plus fort que les autres, hein, et c'est la même problématique partout. Pour l'instant, c'est politique, ça va devenir physique, en fait, c'est un peu un avant-goût, quoi, après. Mais ouais, effectivement, c'est un peu râlant de voir qu'en Espagne, en ce moment, d'après la CCI de l'Ariège, c'est 7 euros le mégawatt-heure. Pour nous, c'est variant, en fait.
3: Et je rajoute deux, trois infos que j'ai eues. Il y a des boulangers qui réfléchissent comme nous. Quand ils ont une boulangerie pâtisserie, ils divisent l'activité en deux pour avoir deux abonnements de sous 36 KVA. Voilà, ça veut dire qu'on commence à se creuser la tête. C'est quand même terrible. Bon. Ensuite, on a eu un exemple, là, je ne sais pas s'il vaudra pour vous, mais la chocolaterie de Florence, hier on était, là, c'est Éthicable, qui est une scope. Eux, ils ont passé un contrat avec Enercoop. Et ils se sont engagés à acheter de l'électricité produite sur une centrale photovoltaïque qui va sortir. Et du coup, ils se sont engagés sur 10 ans, ils obtiennent des tarifs qui sont raisonnables. On a aussi des logiques à avoir avec Enercoop, c'est un tuyau. Et après, il y a une logique, si vous avez une capacité d'investissement, c'est d'être un peu plus autonome et faire de l'autoconsommation. Mais ça, il faut avoir la capacité d'installer. On peut aussi réfléchir à faire de l'autoconsommation collective, ce que je pose sur des zones d'activité. On peut utiliser les réseaux publics en produisant un endroit, en consommant un autre, en ayant une structure juridique, des producteurs, des consommateurs. Mais ça, je veux dire, il va falloir du temps pour le mettre en œuvre. Je vais voir un projet dans l'Aveyron qui a été fait par plusieurs entrepreneurs qui ont monté ce type de structure. On pouvait faire ça dans un rayon de 2 km et on pourrait avoir une dérogation jusqu'à 20. Donc on peut imaginer que Alexis, il est quelqu'un qui produit sur la zone du Batac, là-bas, et puis qui consomme ici et que ça passe par le réseau public. Ça, c'est possible aussi, oui. Ça, c'est des nouveaux modèles, mais problème, il faut s'adapter rapidement. Et là, il faut investir, il faut avoir capacité d'investissement, il faut avoir des autorisations. Donc, ça prend un peu de temps.
4: J'aurais juste apporté un point. Moi, Eric Bill, la Braxéenne, à Pujodran. Donc, effectivement, on se réunit régulièrement pour parler de ça. Vous vous rendez compte, hein, parce qu'on est en train d'essayer de mutualiser certaines choses, de mettre des choses en place entre nous. On sait que le gouvernement fait des choses, mais on essaye, au sein de l'association, de créer des choses de façon à diminuer nos coûts. Mais moi, j'ai un point un petit peu personnel où là, je viens d'acheter un terrain à Pujodran et je vais mettre une brasserie en place. Suite à toutes ces hausses d'énergie, donc on a pensé, on s'est dit qu'on va faire un bâtiment en bois, isolation paille, on va faire des choses extraordinairement bien pour minimiser le coût. Mais sur du neuf, on n'a aucune subvention. Donc aujourd'hui, il faut mieux que je fasse quelque chose d'un peu pourri, entre parenthèses, et que dans 5-6 ans, que je fasse des choses sur le bâtiment pour pouvoir améliorer le confort, etc., pour pouvoir avoir des subventions. Bon, soit j'ai pas été bien orienté ou dirigé. C'est vrai qu'aujourd'hui, j'ai un peu de mal parce que j'essaye de parier sur un bâtiment neuf et non énergivore dès le départ et je me rends compte que c'est pas comme ça que ça fonctionne. Il aurait fallu mieux que je rachète quelque chose d'un bâtiment, un vieux bâtiment. Ouais. Là-dessus, j'aurais quelque chose.
3: Ça, on peut le regarder. On peut valoriser l'aide sur le prix du terrain.
4: Ça dépend du type d'industrie dans lequel vous êtes. Et il y a des industries sur lesquelles vous allez avoir. Et nous, on est dans l'agroalimentaire et on n'a rien.
3: Vous n'avez pas d'aide là-dessus?
4: Non, je vous assure. Ça fait 2 ans qu'on travaille là-dessus. Hein.
3: On en reparlera parce que j'ai...
4: Ça marche, ouais.
3: On aide des entreprises agroalimentaires.
4: Excusez-moi, c'était une petite interruption. Ça a un rapport avec l'énergie. Hein.
3: Oui, bien sûr.
5: Bonjour, donc je m'appelle Camille. Je suis dans le nord-est du Lot. Je chauffe au gaz, mais j'utilise l'électricité pour les chambres froides et pour le glycol et des choses comme ça. J'ai été touché de plein fouet dès juillet parce que lié à mon bâtiment, j'étais en tarif jaune. Donc mon kilowattheure est passé en gros de autour de 20 centimes à 44 centimes en pic sur juillet. Là, je viens de resubir une hausse en passant en 2023. Globalement, les promesses de réduction, je suis chez Enercop, les promesses de réduction générales concernant des pourcentages, le fait que le prix a augmenté fait qu'on va avoir une réduction sur un pourcentage de quelque chose dont le pourcentage de prix a augmenté. Donc en fait, grosso modo, ça s'équivaut, quoi. Et en fait, l'action que moi j'ai prise là-dessus, à court terme, c'est de repasser en tarif bleu. Normalement, avant les promesses d'aide, c'était amorti en 3 mois. Avec les promesses d'aide, ça va être amorti en 6, mais effectivement, on est sur quelque chose comme ça. Et après, à un autre niveau un peu plus loin, comme je chauffe au gaz et que le dernier mail parlant d'augmentation du prix du gaz, je l'ai reçu il y a une demi-heure, effectivement, je suis en train d'essayer de penser à un mode alternatif pour la partie chauffage aussi. Du photovoltaïque pour l'électricité, pour le froid, et une autre façon de chauffer. Mais dans tous les cas, ça commence par, à court terme, changer de compteur. Effectivement, juste pour ajouter un truc minime, j'ai fait cette décision moi de changer de compteur parce que pour ce qui est de l'attribution des règles, des subventions, c'est effectivement écrit partout qu'il faut réussir à montrer une baisse du chiffre d'affaires due à l'augmentation de l'électricité. Et ça, c'est dur à justifier parce qu'il y a plein d'autres facteurs qui rentrent en jeu. Alors par contre, une hausse des dépenses, c'est très facile à justifier. En 3 factures, c'est très criant, quoi. Et ce truc-là a bloqué vraiment énormément de monde sur ce principe-là. Je suis aussi en montage, c'est aussi pour ça que j'ai compris que les aides, il ne fallait pas trop que je compte dessus.
6: Thibaut, brasserie de l'eau piquante, pas plaisance du touche. Nous, ça va bientôt faire un an qu'on brasse vraiment. Il y a une partie des aides, ils demandent d'avoir au moins 2 bilans comptables. Nous, on démarre, on n'a pas encore de trésorerie. Et en plus de ça, on se retrouve à avoir des aides auxquelles on ne peut pas avoir accès parce que ça fait pas assez longtemps qu'on existe, parce qu'on n'est pas assez riche, parce que ci, parce que ça. Et ça, c'est problématique aussi, c'est que en tant que débutant, on n'a pas la trésorerie pour pouvoir amortir un certain nombre de frais dont ces surcharges-là. Ce serait bien qu'au contraire, ce soit moins regardant pour ces petites entreprises-là, les bilans comptables, les cibles et ça, et de dire on analyse comment vous fonctionnez, ok, vous avez le droit, vous démarrez, pas de souci, on vous aide. Plutôt que il faut une liste de documents longue comme le bras, de trucs qu'on aura d'ici 2 ans. Pour pouvoir bénéficier d'une aide hypothétique.
7: J'ai plusieurs brasseurs là ont évoqué déjà c'était très centré sur le coût de l'énergie. On a parlé aussi de l'augmentation des autres coûts. Mais effectivement, le problème global auquel on est confronté, c'est notre coût de production, très généralement. Et par conséquence, les prix que l'on peut pratiquer. Par rapport à la concurrence, surtout dans un contexte aujourd'hui où les gens, comme tout le monde, subissent l'augmentation du coût de la vie et donc ont moins d'argent. Moi, c'est une inquiétude, l'inquiétude principale que j'ai aujourd'hui, c'est est-ce qu'on va pouvoir répercuter cette hausse des coûts, de quelle manière, jusqu'où on peut aller, parce qu'au final, les gens, ils sont comme tout le monde, si on monte trop nos prix, ils ne vont plus pouvoir acheter nos bières. Ou alors ils vont se tourner vers de la pseudo-artisanale, enfin des bières qui ressemblent à des bières artisanales qui sont de l'industriel ou des choses comme ça. Donc c'est un problème plus global en fait.
8: Nous, la brasserie du Grand Bison, elle a l'année dans l'Ariège. Alors, par un coup du hasard, on a mis des panneaux solaires et on avait déjà signé le devis l'année dernière. Donc les panneaux solaires ont démarré en juin. Donc on les a payés au prix 2021, donc on s'en est pas trop mal sorti et on fait 50% d'autoconsommation. Comme pile poil mon kilowattheure a doublé, eh ben, je paye les mêmes factures. Yeah. À 30 000 euros d'investissement prêt, je suis nickel.

0: Simon BBT à Cornevarieux, à côté de Toulouse. Bon, pas mal, tout a été dit, on a eu le même problème. J'avoue que si on avait eu le temps, j'aurais bien aimé moi savoir un peu à qui ça profite, parce qu'en vrai, j'arrive pas à comprendre, entre 49 euros le mégawattheure et ce qu'on paye nous, c'est démesuré. Il y a quelqu'un, quelque part, qui, lui, il a tout compris. Il y a une aberration là, mais bon, on s'en reparlera un autre jour.
1: Le veilleur de bière à Muret, nous, c'est un peu particulier, on est chez Enercop. Il n'y a pas de contrat chez Enercop.
2: Donc, c'était entre guillemets un mal pour un bien, parce qu'en fait, nous, les hausses, on les subit depuis 18 mois, on a pris 245% à peu près. Après, nous, ça pèse surtout, enfin, comment on contrôle ça, et là, ça devient incontrôlable pour notre entreprise, c'est on pèse en pourcentage de CA, comme le font les aides, ça, c'est plutôt juste. Et nous, on est passé, en gros, en 18 mois, de 2%, enfin, en un an, pardon, 2% du CA à 5-6% du CA. Là, ça commence à devenir critique, mais voilà, donc il n'y a pas d'histoire de contrat, etc. Nous, j'entends du 40 euros le mégawattheure. Ça, j'ai jamais connu de toute façon. Hein. Le moins cher que j'ai payé, là, j'ai regardé les factures de 2018, c'était 111 euros le mégawattheure. Donc, bon, voilà. Donc, on fait avec. Heureusement, on a moins pris un coup sur la tête que les autres, puisque nous, en fait, ça augmente en continu depuis 18 mois. Donc, voilà, on essaie de s'en sortir.
3: Par rapport au prix de l'énergie et du coup aux matières premières qui vont augmenter et le pouvoir d'achat qui diminue, etc. Et si on veut anticiper un peu, est-ce que l'État, qui aujourd'hui fait beaucoup d'annonces sur l'énergie, est-ce que l'État a anticipé des dispositifs par rapport à éventuellement du chômage partiel ou du chômage, je ne sais pas, parce que clairement, moi, l'augmentation aujourd'hui, elle représente à peu près un salaire, sachant qu'on est trois à travailler et qu'on n'est pas super débordé par moment. Clairement, la question se pose de se séparer d'une personne, j'ai pas envie, clairement. Mais chômage partiel, est-ce que ça peut être une solution qui va être mise en place différemment par rapport au problème de l'énergie pour éviter que des boîtes ferment?
4: Et cette semaine, une entreprise qui a déjà mis du personnel à chômage partiel. Le problème, c'est qu'il y a une durée limitée. Et donc, ils nous ont posé la question, est-ce qu'on peut avoir un dispositif adapté au problème de l'énergie? Donc, on va la répercuter, c'est déjà prévu, on en a parlé lundi. Et après, pour le coût des matières, c'est sûr que là, moi, je vois beaucoup d'entreprises et de fournisseurs, eux en fait ils sont en train de revoir, avant ils revoyaient leur prix une fois par an, là ils revoient leur prix tous les trimestres. Donc ça veut dire que effectivement toutes vos bouteilles, tout ce que vous avez, enfin, tout ce que vous achetez, votre matière première, vous allez subir des augmentations pratiquement tous les trimestres. C'est une réalité parce qu'ils ont des augmentations de coût de production, l'électricité, l'énergie. Du coup, ça va s'accentuer.
5: Ils ne nous garantissent pas le prix. Hein. Entre le devis et la livraison, ils ne nous garantissent pas.
4: Là, c'est en moyenne tous les trimestres qu'ils revoient leur prix.
6: Donc aujourd'hui, on travaille sur l'énergie, là, dont on était super content que le député vienne. Mais on est sur ce sujet-là depuis pratiquement 7-8 mois. Donc on a commencé, on savait que ça allait engendrer. Comment faire pour pouvoir trouver des solutions? Donc on n'a pas trouvé de solution aujourd'hui. Hein. Mais en partageant la façon, donc comme Marie disait, elle a mis Marie du Grand Bison a dit, elle a mis des panneaux solaires, ben on est en train de réfléchir, est-ce qu'on peut avoir des subventions? On regarde peut-être collectivement pour acheter des choses ensemble aussi. Donc ça peut être tout ça, c'est pour l'instant, c'est que sur la table, mais ça peut déboucher sur des solutions un peu pour tout le monde.
7: L'Assemblée Générale aujourd'hui, elle sert à ça? À regarder
6: Non, on est obligé, d'abord dans une association, on est obligé de faire une Assemblée Générale tous les ans. Donc on essaie de la faire début janvier, c'est pas toujours évident. Il y a des gens qui sont dans le CA, évidemment, qui participent moins, d'autres un peu plus. Donc c'est une façon aussi de dire aux nouveaux adhérents aussi où est-ce qu'on en est, ce qu'on a fait dans l'année dernière ou les années précédentes, ce qu'on projette de faire sur les futures années. Et pourquoi pas changer le CA aussi, ça fait partie. Hein. S'il y a des gens qui veulent prendre ma place, il n'y a aucun problème. Et même le autre. Donc on est là pour s'entraider, pour mutualiser.
7: Aujourd'hui, la brasserie, le brassage artisanal, c'est plutôt en bonne santé ou c'est très compliqué hors ces problèmes d'énergie?
6: Donc deux choses. Moi, je donne des cours en ce moment. Je suis consultant pour une société dans Toulouse où je vais former les futurs brasseurs. Donc j'en fais à peu près 2-3 par mois où je vais une demi-matinée. En tout cas, ce que je me rends compte, c'est qu'à chaque fois, j'ai une dizaine de personnes dans la salle. Ça veut dire 10 brasseurs potentiels sur l'Occitanie. Donc je pense qu'il y a toujours un engouement autour de la bière. Il y a toujours un engouement. Hein. On représente à peu près 7% du marché aujourd'hui, la brasserie artisanale. On est en train de suivre ce qui se fait aux États-Unis, où ils en sont à plus de 10%. Et on est en train de prendre cette voie-là. Effectivement, il y a des problèmes énergétiques en ce moment. On espère que ça va solutionner. Mais il n'en reste pas moins qu'il y a toujours un engouement autour de la bière. Donc c'est sûr, on a reçu, moi je fais partie d'un syndicat, le SNBI, c'est un syndicat national hein, des brasseurs, et on a reçu comme quoi il y a des brasseurs qui vont avoir du mal et qui risquent d'avoir des fermetures, mais il n'en reste pas moins qu'il y a encore des ouvertures qui se font. Et il y a de la place.
8: Mais voilà, cette émission est désormais terminée. J'espère que vous en avez appris un peu plus sur la géologie, sur la manière dont fonctionne le cycle du carbone, et puis sur les brasseries. Alors c'est vrai que là, on parle beaucoup de brasseries, mais ces questions-là autour de l'énergie ont concerné ou concernent nombre d'entrepreneurs et de producteurs, quels qu'ils soient, et même de consommateurs, bien entendu. Un petit mot tout de même pour remercier le Festival d'Astronomie de Florence et sa journée dédiée au Marathon des Transitions qui se déroule tous les étés au début du mois d'août, puisque l'entretien avec Pierre Thomas a été réalisé à cette occasion-là. Et puis bien sûr, tous les brasseurs dont vous avez entendu parler, vous les retrouvez sur leur site internet ou alors directement dans les boutiques un peu partout en Occitanie. La playlist du jour, Jefferson Airplane, White Rabbit, Brigitte Fontaine, Le Mauvais Coton, Bobby Lapointe, Saucisson de Cheval, également Yum and the Water Rabbits avec Picnic in Tchernobyl, L'Entourloupe, Florilège et Les Garçons Bouchers, La Bière. Eh bien, cette émission est désormais terminée. Il me reste à vous souhaiter une belle et bonne journée à l'écoute de votre radio. Et bien entendu, je vous embrasse, enfin celles qui le veulent bien. Oui, une formule un tout petit peu galvaudée, mais qui a son histoire. Peut-être qu'un jour, je vous l'expliquerai.
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0: La fureur de lire. Aujourd'hui, on s'arrête sur une biographie écrite par un maître du genre, Stefan Zweig, celle de Marie-Antoinette. Ce livre richement documenté présente toutes les caractéristiques du chef-d'œuvre. Mariée à Louis XVI et reine de France à 15 ans, Marie-Antoinette, l'insouciante, l'insoumise, dévoile sa personnalité au fil du récit de sa vie, à travers les traîtrises de la cour et ses effets délétères. Les deux époux se retrouvent au centre d'intrigues inextricables et au cœur d'une époque décisive qui leur échappera totalement.
1: Marie-Antoinette de Stefan Zweig, première parution en 1933, édité en France en livre de poche en 1999. Aucun poète ne saurait imaginer contraste plus saisissant que celui de ses époux. Il est lourd, elle est légère. Il est maladroit, elle est souple. Il est terne, elle est pétillante. Il est apathique, elle est enthousiaste. Il est d'une société rigide, elle est éperdument mondaine. Il est humble et modeste, elle est coquette et orgueilleuse. Il est méthodique, elle est inconstante. Il est économe, elle est dissipatrice. Il est trop sérieux, elle est infiniment enjouée. Il est calme et profond comme un courant sous-marin. Elle est toute écume et surface miroitante. Née dans un château royal, élevée dans le principe de la légitimité, considérant ses droits monarchiques comme d'origine divine, elle juge d'emblée toute revendication de la nation comme une révolte injustifiée. Celui qui exige pour lui-même toutes les libertés et tous les droits est toujours le moins disposé à reconnaître les droits et les libertés d'autrui. Marie-Antoinette ne s'engage dans aucune discussion, ni avec elle-même, ni avec les autres. Elle dit comme son frère Joseph, « Mon métier est d'être royaliste. » Sa place est en haut, celle du peuple en bas. Elle ne veut pas descendre, il ne doit pas monter. Dès la prise de la Bastille et jusqu'à l'échafaud, elle ne cesse pas de se sentir complètement dans son droit. Marie-Antoinette n'était ni la grande sainte du royalisme, ni la grande grue de la Révolution, mais un être moyen, une femme en somme ordinaire, pas trop intelligente, pas trop niaise, un être ni de feu ni de glace, sans inclination pour le bien, sans le moindre amour du mal, la femme moyenne d'hier, d'aujourd'hui et de demain, sans penchant démoniaque, sans soif d'héroïsme, assez peu semblable à une héroïne de tragédie. Louis, si tu veux voir bâtard, cocu, putain, regarde ton miroir, la reine et le dauphin. En 1785, le concert des calomnies bat son plein. Le thème est fourni, la cadence est donnée. La révolution n'a qu'à crier dans les rues ce qu'on a inventé et rimer dans les salons pour traîner Marie-Antoinette devant le tribunal. Les mots d'ordre de l'accusation, c'est la cour qui les lui a soufflés. Et le couperet qui s'abat sur la nuque de la reine a été glissé dans la rude poigne du bourreau par de fines mains baguées d'aristocrates haineux. Dans la Révolution française, comme dans tout autre, deux types se dessinent nettement. Les révolutionnaires, que guide l'idéalisme, et ceux qui sont conduits par le ressentiment. Les uns, mieux partagés que la masse, veulent l'élever jusqu'à eux, puis faire atteindre leur niveau, leur culture, leur forme de vie, augmenter sa liberté. Les autres, qui furent eux-mêmes longtemps malheureux, cherchent à se venger sur ceux qui furent plus heureux qu'eux et veulent imposer leur puissance au maître d'hier. Un état d'esprit identique se rencontre aujourd'hui.
0: Nous venons d'entendre Fanny Robial lire un extrait de la biographie de Marie-Antoinette, écrite par Stefan Zweig et publiée en 1932. Ce récit richement documenté et génialement écrit s'appuie sur des archives de l'Empire autrichien et sur la correspondance du comte Axel de Fersen, le favori de la reine. Sans prendre parti, Stefan Zweig peint un tableau attachant et protéiforme de la reine qui fut admirée et détestée, futile et dépensière, autant que courageuse et réfléchie à la fin de sa vie. Marie-Antoinette refusait de se soumettre aux règles de l'étiquette. Elle, ce qui l'intéressait, c'était les arts, la musique et le théâtre. Elle admirait Gluck, Vivaldi, Haydn et Rameau, dont on écoute les Indes galantes. On se retrouve bientôt pour de nouvelles aventures littéraires dans la fureur de lire.

0: Alors, si en ville le problème de sécurité est dû à l'insécurité, il ne faut pas oublier qu'en campagne, l'alcoolisme est dû à la boisson, même si l'alcool permet de rendre l'eau potable.
1: Merci, je crois que je vais faire une petite pause, moi.

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À l'heure où blanchit la campagne, me voici, à tes côtés, face au feu crépitant du matin, un sphinx repu et contemplatif à mes côtés. Les yeux encore version mique, somatose, j'ai rapidement parcouru vos messages nocturnes. Vous ne dormez jamais ou quoi ? Auxquels je répondrai plus tard. J'ai l'énergie d'un bulot après le boulot, et pas assez de dodo. 3 jours de bien-être m'ont vidé de cette substantifique moelle qu'est notre énergie. Cette denrée rare en quantité limitée. J'étais entouré d'éleveurs de bols tibétains et de dresseuses de tambours. On m'a initié au pouvoir du chanvre et on a parlé à mon duodénum. Et j'ai pu savourer un combo graines de chia, lait d'avoine. Que si tu le mets à table chez toi, tu auras enfin du calme à la maison. Je souris de l'inventivité de mes collègues de salon, mais ne me moque pas, ne te méprends pas. Eux cherchent, inventent et proposent des solutions pour un autre monde, mais ne tapent sur personne, bon entendeur salaud. Mais mon propos n'est pas là ce matin. Je suis venu te dire que je m'en vais. Ah non, merde, ça c'est Serge et Jeanne. Non, je suis venu te dire de faire gaffe à tes batteries à toi. Toi qui, comme tous ceux qui veulent faire le bien, écoute, partage et s'offre sans compter. C'est magnifique ce que l'on fait les amis. Mais on ne peut donner aux autres que l'énergie, la bonté et l'amour que l'on a en plus. Alors n'oublions jamais de prendre soin de nous. C'est tout, sauf égoïste. C'est juste poser notre bien-être comme la pierre angulaire de ce que l'on apportera aux autres ensuite. Et moi là, j'ai tout donné. J'ai fait l'éponge, j'ai dit, redit et re-redit que oui, écrire sa vie est un oubli sublime à la portée de tous. J'ai parlé de moi, de vous, de nous. Et maintenant, le moment est venu de me taire, d'aller marcher dans la forêt, de naviguer entre les eaux de la joie, de la fatigue et de la récupération, de dormir, de lire, de décanter et de savourer une journée non productive, de celles qui ne marquent pas le calendrier, mais qui permettent les croix blanches de demain. Il y a un temps pour tout. Aujourd'hui, ça sera un temps pour rien. Avec ce qu'il me reste de tendresse, Mick, chercheur d'or.

0: Bonjour, vous êtes bien sur le répondeur du 19 94 0 18 40 4 16 70 933 16 moins 4 12. Votre correspondant n'est pas disponible pour le moment. Veuillez laisser un message après le bip.
1: Plongé dans les coulisses du Festival de Néoul, édition 2026. Dans cet épisode, la parole est donnée aux bénévoles et aux festivaliers présents sur le site. 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Bonne écoute.
2: Moi, je veux une pinte.
3: J'enregistre là.
2: Vraiment ?
3: Attention à ce que tu dis.
2: Non mais, j'ai, comme on peut le constater, plus de voix du tout. Depuis le premier soir, finalement. Hein. Ça veut dire que c'est bon signe, non ? Ça veut dire qu'on a bien marché, que les gens étaient en folie. Que c'était trop cool. Voilà, donc venez à Néoul, on a besoin de bénévoles, de festivaliers.
3: Ouais,
2: et c'est trop bien.
4: Allô les bénévoles !
5: Je suis arrivé dans la région, il n'y avait que Deb. Et grâce à Radio Active, tu nous as régalé. C'est vrai, en plus, c'était pas pour faire le buzz. Il y a tout. Il y a tout ce que tous les jeunes peuvent aimer, même les vieux, tout le monde.
3: Quel genre de musique ?
5: Moi c'est hardcore, moi c'est techno.
6: Tu m'as quand même dit
5: après,
6: que...
5: Des fois c'est réglé et ça te dit les soirées où il y en a et tout.
6: Moi je vais être honnête, il m'a dit moi j'écoute la radio, j'écoute Radio Active et j'écoute le son que mes enfants écoutent, que nous on n'écoute pas forcément notre génération.
5: Il n'y a pas de Joule.
6: Tu écoutes.
5: Ah, cool,
6: si, tu écoutes ce qui se passe à la radio dans ton camion.
5: Oui mais ils mettent pas les trucs de mes gosses.
3: Ce qui est bien aussi sur

0: Radioactive, c'est qu'il y a zéro pub.
1: Ouais, ça c'est sûr. Mais bon, ce qu'il y a de chiant, c'est qu'il y a des musiques pour les vieux.
0: Sur Radioactive, il y a de la musique pour les vieux.
1: Ouais, le matin, ouais.
0: Non, s'il faut à 7h30 du matin, t'as de l'Artex sur Radioactive.
1: Vous mettez de tout.
2: À l'Artex, à 7h du matin.
0: À 7h30, ça peut passer, ouais.
1: Mais souvent, c'est pour les vieux. Mais c'est aléatoire, il y a de tout pour tout le monde.
0: En plus, j'ai l'impression que le mec, il est plus vieux que moi, alors que moi, je me sens déjà vieux. Et il dit, c'est de la musique pour les vieux.
1: Je suis plus vieux que toi.
2: C'est
1: je suis plus vieux que toi.
2: Il a 50 ans.
1: 51.
0: Ah, pas loin.
2: Non, on est la même génération. Et c'est super que vous interveniez sur des festivals comme ça. Et surtout bénévolement.
0: Absolument. Merci.
1: Bon, gratis.
0: Une punchline sur Néoul.
1: Néoul, c'est un petit village sympa, avec les montagnes à côté, on va se réveiller tranquille, avec le soleil sur les montagnes.
2: Ah,
1: c'est
2: vrai,
1: c'est un bon endroit.
2: Au pied de la Sainte-Baume, Néoul, ça déchire.
1: Non, c'est un bon endroit, ça va.
0: La Sainte-Boum, même.
1: De boum.
0: Merci à vous. Vous entendez le calme des cigales de Néoul. Je suis avec Steph, bénévole cette année, comment ça va?
3: Bien, bien, franchement, on s'en est super bien tiré, j'ai l'impression quand même. Même côté énergie, il y avait une belle équipe. Tout le monde s'est soutenu les uns les autres. C'était beau.
0: Tu avais déjà fait bénévole?
3: Pas à Néoul, mais oui, j'ai déjà fait mais c'est particulier à Néoul. Hein. Par contre, je connaissais l'endroit, je connaissais les bénévoles. Je devenais déjà en visiteur, enfin en touriste pendant le montage et tout. Donc j'avais une vue quand même de comment ça allait se présenter. Mais c'est vraiment une ambiance bénévole vraiment forte et un vrai plaisir de partager cette vie, cette énergie et ce plaisir, cette envie.
0: Tu étais à quel poste?
3: Alors moi j'étais marchand d'Anzine, donc je vendais les souvenirs pour le festival de Néoul. J'étais avec Corinne et Harmonie. Elles ont bossé comme des folles, franchement. On avait une belle petite boutique. Je crois que non, c'était bien.
0: Qu'est-ce que tu retiendras de cette édition en 2026?
3: Eh bien, du coup, j'y suis allé beaucoup moins danser, j'ai fait moins le fou, et j'ai eu plus l'occasion de discuter avec les gens que je croise d'habitude, mais en dansant, on échange moins, enfin, on échange des sourires et des petites choses comme ça, mais là, on a pu discuter, se dire d'où on se connaissait, d'où on se voyait, ce qu'on faisait. Donc, j'ai un peu plus... j'ai eu pris le temps de parler avec le public. En tant que bénévole, en plus... Ça tombait bien, quoi.
0: Bah, tu reviens en 2027, quoi.
3: Eh ouais, sûrement. Sûrement. Donc, quand on y goûte, après, je pense qu'on met un moment avant de lâcher.
0: Merci beaucoup, Steph.
3: Rien, c'est bien.
0: Bonjour, comment vous appelez?
4: Cindy. Sarah. Zoé.
0: Vous avez de suite reçu le badge Totally Spies. Vous êtes arrivé sur le festival assez tôt. Vous étiez à quel poste?
4: Alors, moi, j'étais aux loges. À la ticketterie, moi. J'étais aussi à la ticketterie.
0: Qu'est-ce que vous gardez comme souvenir de cette expérience du festival de Néoul?
4: C'était une super expérience, je ne m'attendais pas à autant d'ambiance et d'humanité entre tous les bénévoles et une programmation du feu de Dieu.
5: Ouais, tout pareil. Et c'est vraiment aussi l'ambiance qu'il y avait entre les bénévoles et le chef bénévole, ben, j'ai adoré.
6: Ouais, moi je suis très contente d'avoir retrouvé cet esprit familial, de tout partager, d'avoir des gens complètement différents et voilà, de vivre ensemble. Et puis bien sûr, le festival qui était le feu
4: de Dieu.
6: Merci la France.
0: Vous aviez déjà fait bénévole?
6: Moi, j'ai déjà fait bénévole, mais jamais en festival. Et c'était super.
5: Ouais, j'avais déjà fait quelques bénévolats. Et c'est que le dernier que j'avais fait à 7, il n'y avait pas cette ambiance aussi festive, enfin conviviale entre bénévoles.
4: Non, moi j'avais jamais fait et je crois que c'est une très très bonne expérience pour une première. Ça me donne envie de recommencer.
0: Tu avais ce fichu au-dessus de la tête quand tu es arrivé ou pas?
4: Non, j'avais pas. Et d'ailleurs, je crois que c'est le mouchoir de Marcus Gad.
7: Quand on a fait la loge, on a trouvé ça.
4: J'ai nettoyé la loge et j'ai trouvé le mouchoir de Marcus Gad et donc je me le suis mis comme bandana dans les cheveux.
0: Marcus, si tu nous écoutes, c'est Zoé qui a ton fichu. On l'a converti direct, ouais, voilà. Vous êtes topé évidemment pour l'édition 2027.
6: Ah bah, on revient.
5: On est par là carrément.
4: Ouais, bah c'est quasiment sûr.
0: Faites-moi un petit jingle. Radioactive, un truc que vous faites à Anker, les trois.
2: Okay. 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
0: On adore Radioactive.
6: On te connaît pas, mais on t'adore déjà.
2: Ouais.
6: Enfin, si, on connaît une humaine, du coup.
2: Ah, oui. Merde. Julien.
0: Non, pas pour moi, pour Radioactive.
5: Eh ben, j'écoute souvent cette radio, c'est de la frappe.
2: Ok.
0: Non. 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

0: Comment t'appelles-tu ?
1: Nolan.
0: C'est ta première fois ici en tant que bénévole ?
1: À Néoul, oui.
0: Tu as déjà fait bénévole où ça ?
1: À Valenciennes, à Pourrières, en Bretagne, en Belgique.
2: Ah ouais ?
1: Ah oui,
2: ça fait plein de trucs.
0: Et toi ?
2: Eh bien, moi aussi, c'est la première fois. Mais qu'est-ce que j'ai fait ? Bon, j'ai pas fait tant de bénévolat que ça. J'avais fait le top camp l'année dernière, c'était trop bien. Mais là, cette expérience, elle est vraiment top.
0: Vous étiez à quel poste ?
2: J'étais à la Brigade Verte.
1: Brigade Verte et Bar.
0: Quel est votre meilleur souvenir de cette édition 2026 ?
2: Mais en fait, tout était hyper fort et magique et tout le monde était heureux en fait. Il y avait plein de sourires partout. Mais la musique, bon, ça transporte encore plus. Là, la fin, elle était super. Hein, avec tout, bah, du coup, tous les chanteurs qui se réunissent ensemble sur scène. Mais l'ensemble était très très fort. Moi, j'ai pas de préférence, je crois.
0: Un très beau message, très positif. Nolan, ton meilleur souvenir ?
1: Ah, franchement, moi, c'était le groupe Sniper. J'ai réalisé un de mes rêves. Et franchement, après, c'est revenir ici, sans connexion, loin du téléphone, voir des gens. J'adore. Moi, c'est le train de vie que j'aimerais avoir.
0: Vivre ? Tu veux dire vivre, en fait ?
1: Voilà, je veux vivre comme ça, moi, toute ma vie. Voyager, partir, c'est ce que je fais déjà un peu. Mais encore plus, là, j'ai encore plus envie de le faire.
0: Vous êtes OP pour l'édition 2027 ?
2: Bah oui.
1: Bien évidemment.
2: Évidemment. Grave.
1: 2027, 2028, 2029, 2030.
0: Vous entendez Toto, Thomas, comment ça va ?
3: Bah nickel, en forme, pour un dernier jour de festival, on est toujours en forme. Un peu dur le réveil, mais c'est nickel. Super festival à passer. Maintenant, bah, démontage quoi. Et bon, voilà.
0: C'est ta première année en tant que bénévole.
3: Et en plus, c'est ma première année, et en tant que bénévole de base aussi. J'ai jamais fait de festival en bénévole, et bah, c'est un kiff, et bah, l'année prochaine, je suis là. C'est sûr et certain, je reviens l'année prochaine. J'ai pas de choix.
0: Je crois que tu connaissais déjà quelqu'un qui était déjà bénévole. Johan, si tu nous écoutes.
3: Johan Kerbirigou, mon frangin, du coup, qui a fait 4 ans en tant que bénévole ici. Il m'a dit de venir. Je suis arrivé.
0: Tu étais à quel poste ?
3: J'ai fait camping. Au camping festivalier. Après, j'étais au bar. J'ai fait un peu de tout, en fait.
0: Au lavoir aussi,
3: ouais. Avec de l'eau fraîche, nickel.
0: Un peu de vaisselle aussi au catering.
3: Ouais, pas tant que ça. Mon assiette et l'assiette des autres. Mais pas énorme.
0: Quel souvenir te restera gravé en mémoire de cette édition ?
3: Les bénévoles. Les bénévoles adorables, un terrain super super joli et la chaleur quoi. Et les bonnes bières.
0: Et donc évidemment, tu reviens en 2027.
3: Voilà, tout à fait. Je serai là en 2027. Le premier arrivé, le dernier parti.
0: Merci beaucoup Toto.
3: Mais de rien, et bah à ceux qui m'écoutent, venez à Néoul. Venez à Néoul, c'est un festival de ouf.

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0: 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Il rend fier la France.
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titre était le choix de No Finger, mise en son Le Doyen. Je remercie toutes les bonnes volontés qui ont contribué à ce programme. Rendez-vous demain à 13h.

0: vous aviez jamais vu de forme de vie intelligente autre que vous dans l'univers?
1: Non, jamais.
0: Donc vous avez jamais vu de terrien?
1: Ah si, mais je considère pas les terriens comme une forme de vie intelligente.

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0: J'ai peur que ce soit le Farcomocher.
1: C'est un Farcomocher.
0: Le Farcomocher.
1: Ah, la bête étrange qui hante voilà. Ce quartier.
0: Tout le Farcomocher. Il est plus gros que le Farcomocher. Ah. Il fait peut-être 200 kilos de plus.

0: Du glyphosate dans les betteraves? On s'en fout, nous, il n'y a que les vieux qui mangent des betteraves.
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C'est une génération sacrifiée. Ils ont des obligations, des pressions dont on n'a pas idée. Par exemple, ils doivent commencer toutes leurs phrases par en vrai et les finir par en fait. Tu vois, nous, quand on allait à la boulangerie, nous, on disait bonjour une baguette, c'était le bon temps. Et eux, ils peuvent plus, ils doivent dire du coup, en vrai, je vais juste, enfin, genre juste en mode prendre une hyper baguettissime, en fait. Ils sont complètement ravagés, les jeunes, quoi. C'est ça, voilà mon message pour eux.

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Tempête. Oh. Tous ces nuages. Drôle de nuage.

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0: J'ai travaillé dans la même entreprise pendant 18 ans sans compter mes heures, avec des augmentations de misère, pendant que les actionnaires devenaient gros et gras. Et aujourd'hui, on me vire comme un malpropre, avec en tout et pour tout 2 mois de salaire, pour soi-disant me récompenser de mes bons et loyaux services. Je suis, Renaud, oui.
1: Un pauvre con.

0: roule sur toi. Pars à la recherche d'un véhicule de type SUV. C'est facile, il y en a partout. De préférence dans un quartier riche.
1: On n'aime pas les riches.
0: Vérifie qu'il n'y a pas de macarons de PMR. On n'est pas des salauds. Vérifie que le conducteur n'est pas dans le coin. Ni les keufs. Ouvre la valve d'une roue. Mets-y une lentille. Referme la valve. La roue se dégonfle.

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Je voudrais rappeler qu'à l'échelle de la biosphère, nous sommes la civilisation la plus meurtrière qui a jamais habité cette planète. C'est un monde où l'on tente de faire croire qu'une automobile de plus de 2 tonnes qui emmène 500 kg de batterie est un objet écologique. Je reconnais que c'est un peu gros, mais que voulez-vous ?

0: Motivez-moi.
1: Aujourd'hui, on a le plaisir de recevoir Kugawana. Salut les gars, salut Pauline.
2: Salut.
3: Salut.
1: Kugawana, ça a une signification particulière ?
3: Bien sûr, ça vient du Swahili. Ça vient surtout d'une ferme qui appartient à des amis qui produisent de la spiruline pour des écoles au Kenya, plus précisément. Kugawana, ça veut dire partager en Swahili.
1: Elle se crée comment, cette assoce, en fait ?
3: Ça s'est créé sur une table au Kenya, sous les fruits de la passion, autour d'un gâteau.
4: Autour d'un gâteau,
3: très spécial.
4: Vraiment un gâteau spécial. Et on avait l'idée qui avait germé de par ce que faisait Secteur 10, qui est une asso sur hier, qui fait des soirées et qui permet de récolter des fonds pour faire vivre cette ferme de spiruline au Kenya. Et en fait, on s'est dit, pourquoi pas faire la même chose, mais pour récolter des fonds pour des associations qui ont des besoins dans la région, dans l'aire toulonnaise et pourquoi pas ailleurs aussi.
1: On fait une association comme ça, pourquoi en fait ?
3: On a tous été un peu touchés avec les années par ce que font nos proches au niveau associatif et on s'est dit qu'on avait aussi notre patte à donner. On a tous
4: des cordes à nos arcs.
3: Et Boris qui est calé en termes de bar, moi qui suis calé en termes de son et de matos. On a tous nos petits trucs qui font que, cumuler les uns avec les autres, on arrive à monter cette structure à 4 et avec tout l'ensemble des bénévoles qui nous suivent sur nos événements. Ça fait 5 ans qu'on est debout, doucement mais sûrement. Voilà.
1: On partage quoi alors avec Kugawana ?
3: On partage beaucoup de choses, des valeurs déjà, on partage de l'amour, des moments.
4: Surtout on offre des moments et tous les fonds sont redistribués à des associations qui sont dans le besoin. Donc en fait on met notre savoir-faire, on met notre matériel aussi, son et bar et tout ça. Ça permet de générer des bénéfices assez conséquents et de faire vivre beaucoup d'associations au travers des soirées qu'on fait.
3: On a décidé de partager l'antenne avec Pauline, notre fidèle adhérente. Elle va présenter l'association.
2: Le projet de l'association Kugawana est d'offrir des moments festifs qui vont permettre d'accompagner d'autres associations dont nous partageons les valeurs mais qui manquent de ressources pour mener à bien leur projet.
3: Alors, comment ça marche, Pauline ?
2: Kugawana organise ses projets, événements permettant de lever des fonds pour des associations bénéficiaires. Mais peut aussi vous aider à organiser les vôtres à quel cas vous devenez notre partenaire. En échange d'un cachet pour la bonne cause, Kugawana peut mettre à avoir disposition les ressources dont elle dispose, sono, DJ, groupe, matériel et bar et restauration, bénévoles, réseau.
1: Magnifique.
3: Merci Pauline.
1: Vous donnez aussi donc du concret pour des assos, vous donnez la fête, vous offrez aussi de l'espoir à plein de gens. Ce rôle de bon samaritain là, c'est tellement décalé par rapport à ce qu'on vit en ce moment. Vous vous mettez volontairement de l'autre côté de l'échiquier.
3: Je pense pas qu'on se considère comme des bons samaritains. Les gens effectivement ont une vie à gérer, ont peut-être plus de temps aujourd'hui à consacrer à ça. Donc on va toucher par nos événements des gens qui ont envie de faire la fête bien souvent. On a une majeure partie du public qui n'est pas consciente de pourquoi on fait la fête. La finalité de l'histoire, c'est on arrive à empocher des sous pour aller les redistribuer aux associations qu'on a choisies au préalable. On va toucher ce public-là qui n'est pas conscient de pourquoi on fait la fête, mais on va toucher aussi une partie, de par la communication qu'on met en place, des gens qui, on s'en rend compte avec le temps et de par les événements, qui sont conscients de pourquoi on fait la fête et qui nous rejoignent, qui rejoignent nos rangs en devenant bénévoles, en relayant la communication qu'on met en place pour les événements à venir, etc., etc.
4: C'est des rencontres, c'est beaucoup, beaucoup, beaucoup de bénévoles qui viennent et avec qui on tisse des liens d'amitié. C'est pas juste 4 personnes, en fait. C'est vraiment, là, sur la fête du Muret, on était une vingtaine de bénévoles. C'est des gens qu'on connaissait pas il y a un an, pour la plupart. Très peu de gens qu'on connaissait il y a 2 ans. Ça fait un moule qui évolue, les gens viennent, repartent, reviennent. Et quand même, ça fait sens parce que ça prouve qu'on n'est pas tous égocentrés et qu'il y a quand même des soldats qui sont là et on les remercie parce que sans eux, ben, on serait rien en fait. Donc voilà, c'est important aussi à dire.
3: Je pense qu'on a trouvé un levier pour sensibiliser un public qui avait peut-être laissé tomber ce côté-là entraide, ce côté-là de partage. Et ce levier-là, comme on peut l'appeler, c'est la teuf. Alors c'est une teuf familiale.
1: Est-ce qu'il y a des exemples, des gens ou des structures ou des avis, des bouquins, des trucs qui vous ont vraiment éclairé?
3: C'est les gens qu'on a rencontrés qui ont fait ce qu'est Kougawan aujourd'hui. C'est Mathieu, c'est Laurence Ducolo, deux personnes qui font partie intégrante du tissu associatif toulonnais. Ce sont des gens qui nous ont mis sur ce chemin-là.
4: Ils nous ont rencontrés aussi.
3: Ce sont toutes les rencontres qu'on fait qui font que ben, on fait évoluer les événements, on rencontre des nouvelles associations dans le besoin, on rencontre des bénévoles, on rencontre des gens qui ont envie de faire la fête avec nous, etc., etc.
1: Donc la fête du Muret, on en parlait, c'est devenu un incontournable avec un exemple même de, on va dire, de soirée Kougawana, avec aussi un village associatif à côté, avec des gens qui sont là, c'est des assos qui œuvrent plus ou moins avec vous, donc comme Explorer Réserve, ce genre de choses. Les trucs de prévention, tout ça, ça devient de plus en plus gros en fait.
3: Alors, ça devient de plus en plus gros, je pense qu'on a atteint une taille d'événement qui nous convient très bien.
4: Venez plus l'année prochaine.
3: On se limite. Ça devient effectivement de plus en plus gros. La fête du Muret existait auparavant. C'est Laurence Ducolo d'ailleurs qui l'avait créée à l'époque. Elle a dû durer une bonne dizaine d'années. Ça s'est un peu fondu parce que les aléas de la vie et de l'humain. On arrive à un format qui nous prend très peu de temps parce que justement, on a toutes les armes aujourd'hui et tous les gens qui nous aident pour le mener à bien. Ben aujourd'hui, on arrive à un événement qui accueille près de 2000 personnes et ça se passe super bien. Un rendez-vous.
1: On parle donc du nouveau rendez-vous qui a lieu donc dans un peu moins de 15 jours.
3: Ouais, alors c'est nouvelle, peut-être nouveau rendez-vous annuel et hivernal parce qu'on a trop entendu dire dans le sud on fait pas la fête l'hiver, il y a rien, il se passe rien, il fait froid, on s'emmerde. Ça c'est un peu la problématique à laquelle on fait face tous les ans et depuis que moi j'ai 30 ans, donc on a une demande qui émane déjà de nous en se disant bah, tiens, pourquoi on met pas ça en place? La fête de la soupe, ben, c'est encore une fête.
4: Et puis oui, c'est aussi grâce à Laurence Ducolo qui faisait cette fête de la soupe à l'époque avec Rayon de Sourire et dans l'esprit d'avoir relancé la fête du Muret cette année.
3: De la même manière,
4: on relance la fête de la soupe et puis ça fédère et puis il y a les soupiers qui viennent.

0: local, puisqu'on essaye aussi de garder un événement qui est éthiquement viable. Donc cette année, on reste du coup sur la lancée Musique du Monde. On fait venir un petit groupe qui s'appelle la Singular Tropique. C'est cinq gars qui viennent de Marseille et qui font de la cumbia et de la salsa. Donc ça sera du live encore, parce qu'on aime proposer un groupe live et des DJ. Voilà.
1: Et l'ambiance alors ?
0: Familiale. Il n'y a rien à dire de plus, c'est familial. C'est tout le monde. On veut que tout le monde puisse s'y retrouver en fait.
1: Est-ce qu'on fait appel aux bénévoles encore ? Est-ce qu'il en manque ?
2: Il y a une semaine de ça, on était inquiet parce qu'on n'en avait pas assez. Et on a relayé un peu les infos sur les réseaux. Et toute la communauté s'est levée.
0: De façon assez surprenante d'ailleurs.
2: Et que ce soit les sous-pieds, que ce soit les bénévoles bar. Je pense surtout, et je fais un appel, parce que c'est vrai que moi, de mon point de vue, il manque un peu de jeunes. Il y a beaucoup d'anciens qui viennent, qui ont du temps et tout. Moi, j'ai commencé au Midi Festival à 15 ans. À monter des bars, je pouvais pas servir, donc le soir je profitais des concerts. Les jeunes, si vous êtes chaud de venir faire du montage de bar et passer la soirée tranquille à boire des limonades, venez, et les plus vieux aussi, hein, bien évidemment, hein, mais voilà, je trouve que ça manque un peu de jeunesse.
1: Est-ce qu'il y a des projets pour Kugawana ? Alors, est-ce que par exemple, est-ce qu'on imaginerait de faire un truc sur deux jours par exemple, ou est-ce que c'est des choses dont vous discutez ou...
0: Alors oui, on en discute souvent. En fait, on est parti du principe qu'on a envie que ça reste un plaisir. Nos deux événements et rendez-vous annuels vont devenir à terme, je pense, la fête du muret l'été et la fête de la soupe l'hiver. Ce sont des événements qui réunissent pas mal de monde et assez pour qu'on puisse financer des associations tout au long de l'année.
2: Dans une façon de penser qui est la nôtre, c'est plutôt privilégier peu de quantité et une qualité, plutôt que faire 40 000 événements, aller chercher ci, ça. Et puis, en fait, on se rend compte aussi qu'on est dans une région où les gens, ils sortent pas des masses de ouf. On n'est pas sur Marseille. On est obligé de minimiser les événements pour les combler. Donc, on préfère faire deux événements et avoir beaucoup de personnes et que ce soit qualitatif, plutôt que d'en faire 10 000 et qu'il y ait 100 personnes par soirée. Et puis, ça nous demande aussi beaucoup, beaucoup plus d'énergie au final.
1: Kugawana, donc, fête de la soupe.
0: C'est très simple. Tu viens avec tes amis, ta famille, tes enfants, ta grand-mère, ta tante, qui tu veux en fait. Hein.
2: Pas ton oncle relou.
0: Pas l'oncle relou. Tu viens et t'achètes ton petit bol de soupe qui a été fait à la main par un ou une artisane du coin. T'achètes ton petit bol et en fait, tu fais ton petit tour de la place de Légane pour aller déguster les soupes préparées bénévolement par les Yerois, par les gens de l'accro et tous les voisins en fait du secteur. Tu dégustes toutes tes petites soupes. Nous, on va proposer du coup le bar, comme d'habitude.
2: 2 euros la limo, si jamais vous avez vu ça sur un autre événement.
0: 3 euros le demi, 5 la pinte.
2: 3 euros le demi et 5 la pinte en bière locale. Vraiment, il n'y a personne qui fait ça dans la région.
0: On est fiers de le dire parce que les gens commencent à se rendre compte que la vie est chère et on a envie que tout le monde puisse accéder à nos événements. Voilà, ça c'est vraiment important, c'est un point d'honneur pour nos événements. On veut que tout le monde puisse venir accéder. On veut que le papa de famille et la maman de famille avec leurs deux enfants puissent venir profiter, faire la fête pour moins de 50 balles en fait. Ça c'est le vrai projet.
1: C'est un peu comme au marché de Pierrefeu. Les gens échangent, parlent. Je veux dire, humainement, tu sors de là, t'as la banane.
0: C'est le projet. Et donc du coup, bah, agrémenter tout ça par la musique. Là, c'est notre dada. Kugawana, donc musique du monde. Donc cette première édition, on accueille Pépite Éclectique, donc Tony Grand.
1: Bah, qui a une émission chez nous.
0: Notre petite rencontre et coup de cœur de l'année. C'est un mec super sympa, toujours le smile, toujours la bonne humeur.
2: Qui devait venir mixer pour la fête du muret, mais en fait, il y a eu
0: beaucoup trop de vent
2: de ouf. Donc il a pas pu, il était assez deck, donc là on va se rattraper.
0: On se rattrape, on lui met une petite tente, tout ce qu'il faut pour qu'il puisse venir partager son savoir-faire. Ensuite, nous aurons la Singular Tropique, donc le petit groupe de Marseille, qui vient nous faire un petit show cumbia et salsa. Et ensuite, nous aurons Canty. Donc Canty est une amie qui a passé un petit bout de temps dans les terres éloignées de l'Amérique du Sud, qui a un bon répertoire musical. Avec Monsieur Braz, mon mentor, Will, du coup, qui viendra jouer avec moi sûrement.
1: La musique qui fait du bien, quoi.
0: Du neuf, carrément.
1: Ouais, du neuf.
2: Si vous n'avez pas trop les hanches rouillées, n'hésitez pas à venir. Ouais. Sinon, on a du WD-40. Hein.
0: En stock. Une com assez propre. Donc, on fait un petit clin d'œil à notre cher Clé Moruzzi.
2: Ouais. Sans Clémence, on serait rien aussi.
0: Petit clin d'œil à notre cher Thomas Gozo qui nous suit depuis le début aussi, qui nous fait des super affiches. C'est ultra important. Vous pouvez nous retrouver du coup sur, pour te répondre sur un

0: Insta, sur Facebook, nos deux vecteurs de communication principaux.
1: Dernière question, réaction sur les annonces du dernier budget qui est passé avec moins 59% sur l'économie solidaire, moins 25% sur tout ce qui est jeunesse.
0: Nous, on s'est toujours dit qu'on n'allait jamais pouvoir compter sur les subventions. Voilà, malheureusement, on sait. D'ailleurs, on ne finance que des associations qui n'ont pas accès aux subventions. Voilà, ça, c'est un peu le principe de Kugawana aussi, c'est d'aller aider les gens à qui on ne donne pas des thunes. Ça nous fait peur parce qu'on sait que politiquement, ça va devenir, je pense, compliqué. Après, on ne se prononce pas politiquement chez Kugawana. On n'a pas envie de se lancer là-dedans. Mais en tout cas, voilà, on est bien conscient que c'est difficile pour beaucoup et pour la radio aujourd'hui.
2: Peut-être en profiter tout simplement pour dire que s'il y a des associations qui sont en galère et qui n'ont plus de sub ou quoi que ce soit, qui n'hésitent pas à venir nous voir, on est là pour ça aussi.
0: On est là pour
2: essayer de créer un peu des retombées financières. Pour nous, c'est plutôt facile de créer des événements
0: voilà,
2: comme
0: pour
2: ça.
0: Pour rappel,
2: voilà.
0: En moyenne sur les événements, j'ai 14 000 euros de récolter, donc 7 000 euros en cash qui sont redistribués en direct à des associations pour combler leurs besoins, 7 000 euros de prêts de matériel à d'autres associations qui, eux, n'ont pas besoin d'argent mais qui ont besoin de moyens. Donc ça va être du matériel son, du bar, etc. etc. Donc, et je parle en tout état de cause, associations qui auraient besoin, quelle qu'elle soit, qui rentre dans nos valeurs, contactez-nous sur Facebook, sur Insta, quoi, carrément, avec grand plaisir. Le but, c'est ça.
1: Merci les gars.
0: Merci Pauline. À toi.
2: Merci, gros bisous.
0: Merci beaucoup, à bientôt.
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0: Je voulais vous poser une question. Pourquoi vous avez quitté la Pologne? À cause de l'antisémitisme?
1: Oh, pour l'antisémitisme, on pouvait pas se plaindre.
0: Alors, le logement, la nourriture?
1: On pouvait pas se plaindre non plus.
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1: Pour ça aussi, on pouvait pas se plaindre.
0: Alors, pourquoi vous êtes venu en France?
1: Parce que ici, on peut se plaindre de tout.

0: Vous nous jouez une petite chanson ?
1: Laquelle ?
2: Oh, celle d'hier soir était très bien.
0: Ah oui, elle est chouette.
1: Ok, attention les gars. 3, 4.

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1: Notre plus grand problème, c'est pas l'intelligence artificielle, l'immigration, le capitalisme ou même le réchauffement climatique. Notre plus grand problème, c'est notre incapacité à trouver collectivement des solutions à tout ça. Notre problème, c'est la bêtise individuelle et collective. Bon, alors sur certaines choses, on est assez intelligent. On sait fabriquer des boîtes de conserve qui volent à 37 000 pieds et qui nous emmènent à l'autre bout du monde. Et puis il y a d'autres trucs, par exemple, quand il faut décider en commun, voilà, la retraite à 62 ou 64 ans, on est con comme des balises sans poignet.

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8: Bienvenue dans Cinéma Mon Amour sur Radioactive 100 FM. Nous sommes le 13 août et c'est la 293e émission. Cet été, l'émission ne prend presque pas de vacances, pas d'actualité brûlante, car même Hollywood ralentit un tout petit peu. On en parlera à la fin du mois. Mais le cinéma, ce n'est pas seulement l'actualité. C'est aussi des coups de cœur, des souvenirs, des découvertes, des passions qu'on a envie de partager parfois par des films que l'on défend seul contre tous. Et ça, ça vaut bien une émission. Alors, pour cette parenthèse estivale, j'ai donné la carte blanche à plusieurs passionnés que nous avons déjà reçus. Luc Benito et Maxime des petits écrans, Paul Bertin du Cinétoile, Audrey, notre secrétaire à la radio, Gérard, notre président, Pierre-Alex, bien évidemment, mon chroniqueur casse-pied, mais qui est quand même, allez, on l'aime bien le petit. Mais ce soir, je donne la carte blanche à une autre style de personne. Parce que le cinéma, ça ne s'adresse pas uniquement aux passionnés et aux spécialistes de cinéma. C'est aussi pour celles et ceux qui aiment simplement en parler, se souvenir, partager une émotion ou une scène marquante. Qu'on soit cinéphile averti ou spectateur occasionnel, on a tous un film qui nous trotte dans la tête. Une réplique qu'on ressort, une scène qui nous hante ou un souvenir qui nous accompagne. C'est ça aussi, cinéma, mon amour. Des coups de cœur, des coups de gueule, des coups de griffe. Des débats, des souvenirs, des passions et surtout cette envie simple et universelle de parler de cinéma avec humour, joie et sincérité. Parce que Cinéma Mon Amour, ce n'est pas juste suivre l'actualité, c'est avant tout aimer le cinéma. La carte blanche de ce soir, c'est celle de Rémi, la bande des comics. Alors attention, il y a deux Rémi dans la bande des comics.
9: Il faut préciser.
8: Et jeudi prochain, je reçois l'autre Rémi pour mélanger tout le monde. Bonsoir Rémi.
9: Et bonsoir Nat et merci pour l'invitation. Salut Paul.
10: Salut.
8: Donc, comme je le disais, donc toi, tu es l'un des protagonistes de la bande des comics.
9: C'est ça.
8: Ton univers, c'est plutôt... Je vais me faire taper, mais il y a une vitre. Les BD.
9: Oui, non, mais tu as raison. C'est la BD en général, bien sûr. C'est
8: ça. Tu es plus cool que l'autre Rémi. Je dis ça, je dis rien
9: non plus. En plus, je pense qu'il écoute, donc bon.
8: On va être sage parce que la semaine prochaine, sinon, je vais morfler. Ça me fait plaisir parce que j'essaye, à travers cette émission, ces cartes blanches, de découvrir d'autres univers, de parler de cinéma. Et comme je le dis régulièrement, et on est d'accord avec Paul, alors nous, on est des passionnés un petit peu. Psychorigide sur le cinéma.
9: Je vois très bien.
10: Oh, si peu.
8: Oh, mais totalement, toi. T'es pire que moi. Mais en tout cas, c'est ça aussi, c'est de partager un univers et partager, on va dire, les films que j'aime ou que je n'aime pas. Je n'ai pas mon mot à dire. Un petit peu quand même. Mais la première question que je pose dans les émissions de cet été pour les cartes blanches, tu dois partir sur une île déserte. Tu dois emmener un film. Tu emmènes quel film ?
9: Ah ben le premier de ma liste. Enfin je veux dire c'est
8: une trilogie, tu triches.
9: Ah ben oui, mais allez un seul film, non mais oui, c'est Retour vers le futur, bien sûr.
8: Pourquoi ?
9: Parce que je trouve que c'est un film, même s'il est marqué dans son époque, pour moi c'est un film parfait, un de mes films parfaits. La bande son, la DeLorean qui est iconique, ce personnage principal un petit peu loser qui en fait arrive à changer sa vie et sa famille, Doc qui est farfelu et voilà le héros qui au départ il a rien et il arrive à, alors oui c'est un film de ce genre, mais il arrive à régler ce problème et voilà on est embarqué dans cette aventure à toute vitesse.
8: Oh,
9: et, bah, oui, et je trouve que voilà c'est un film qui peut se regarder je trouve à l'infini. Voilà c'est un seul film quoi.
8: Tu peux me défendre les trois épisodes de cette manière là?
9: Je pense que le... Ouais, quasiment. Alors, je vais te mettre le... Je ne sais pas si le 2 ou le 3, je pense qu'il y en a forcément un qui est un petit peu en dessous. Mais je trouve que c'est une trilogie, même le 2, alors peut-être que le 2 ferait un petit peu redite quand il revient en 55.
8: Tu défends le numéro 3 alors ?
9: Ah, bien sûr, Nat, bien sûr. Pourquoi ? Parce que le 3 est indéfendable dans cette émission ?
8: Ah si, si, tu défends ce que tu veux.
9: Toi, t'aimes pas le 3 ?
8: Je n'aime pas le 3, je l'adore hein, cette trilogie, mais je trouve que des 3, le plus faible des 3 épisodes... Ça sera le troisième.
9: Il fait peut-être un peu roue de secours, mais on y va. C'est un festival. Mais du coup, mais je trouve ça bien d'avoir transposé un petit peu. Je trouve que le 2 renfermait un petit peu, tu vois, dans l'année 55, ça faisait un peu redite. Et je trouve que de transposer dans le western, en évitant un peu encore le piège du refutur, je trouve ça plutôt pas mal. Et je trouve qu'il s'est conclu, tu vois, de manière plutôt belle avec ce train et. Ouais, moi je trouve ça, c'est un petit peu mélancolique à la fin, mais je trouve ça chouette d'être conclu comme ça, quoi.
8: Paul ?
10: Bah, moi j'ai adoré les trois, hein. Je vois pas ce que tu lui trouves, trois de si...
8: Je me sens seul. Ouais,
10: là oui, seule. Là je te défends pas. Là.
9: Ah, et puis je trouve que dans le cinéma, tu vois, le western, ça revient sur des codes, avec des clins d'œil. Enfin,
10: c'était trouve... ultra référencé.
9: Ouais, hein. C'est ça, donc je trouve ça à la fois plutôt bien fait, plutôt malin. Et voilà, en reprenant un petit peu ces codes du western, je trouve ça plutôt chouette. Surtout, par contre, ne faites jamais, jamais, jamais le 4. Jamais. Il ne faut jamais.
8: Non, faut pas. On est bien d'accord. Tu parles de western, obligatoirement, je vais rebondir sur les westerns. Tu aimes, tu as aimé, tu n'aimes pas
9: Oui, j'aime bien parce que, comme le disait Paul, c'est ultra référencé. Je trouve que dans un schéma classique du western, il y a certains films qui arrivent à sortir un petit peu des sentiers battus.
8: Ça va être ça pendant une heure.
9: Ah bah, je vais me régaler, c'est ma carte blanche.
8: C'est ta carte blanche.
10: L'impression qu'il va remplacer Pierre Alex.
8: Ouais, c'est ça en fait.
9: Mais en plus soft. Ouais. Tu vois là, j'ai pas préparé de western, mais non, moi je pense
8: parce
9: à.
8: Parce que du coup, je vais t'en demander de m'en citer quelques-uns.
9: Ben, je pense à 3h10 pour Yuma.
8: Ah oui.
9: Avec Christian Bale. En fait, tu vois, ce côté western avec Russell Crowe qui est hyper iconique et surtout, ce que j'aime bien, c'est le méchant qui est pas tout à fait méchant.
8: Ok.
9: Tu vois qu'il y a un bon côté et je trouve que ce film avec ce héros Christian Bale, tu vois, qui est diminué dans une époque où ça va de plus en plus vite. Moi, je trouve que c'est un beau western.
8: Alors, c'est un western quand même, même s'il est pas récent, mais c'est quand même un western récent.
9: Oui,
8: par rapport,
9: oui bien sûr. Mais après, voilà, la brute ou le truand, où il était une fois dans l'ouest, avec cette longue, tu vois, cette longue intro sur le quai de la gare. Oui, après, je trouve que ça a quand même... oui, pour moi, ça a un petit peu vieilli. Non, mais il faut dire ce qui est. Après, après voilà.
8: Ça s'appelle un film iconique.
9: Oui, mais je trouve que dans les nouveaux westerns, comme disait Solar, je trouve qu'il y a il y a quand même des choses
11: c'est
9: qui sont
11: celle-là.
9: Ouais, elle vient. Mais c'est celui avec je crois que c'est Josh Brolin, tu sais qu'il a le bandage sur l'œil là,
10: et
9: que ça c'est une petite fille qui le paye pour aller se venger. C'est pas Open Range, c'est un autre. J'ai plus. Tu vois ce film dont
10: oui,
9: je parle.
10: Je l'ai sur Boulevard.
9: Et t'as aussi Matt Damon dans ce film. Mmh. Et du coup, je trouve que voilà encore une fois, ça te plonge dans ce western intemporel. Et malgré tout, on arrive à trouver des histoires parallèles un petit peu plus que je suis le personnage sorti de nulle part avec Clint Eastwood et j'arrive à tuer tout le monde et je suis le héros et finalement je pars vers le soleil couchant. Je trouve que voilà.
8: Tu viens de décrire quand même Lucky Luke.
9: Non, mais certains films de western, c'était ça. Bon, ce scénario, il tient sur une feuille à cinq, quoi. Pas bien loin.
8: C'est ta carte blanche, je ne critiquerai pas. Bon, après, pour moi, Le Bon, la Brute et le Truand, pour une poignée de dollars. La trilogie de Sergio Leone, je pense, ça pose vraiment la base. Récemment, il y a un western. Alors, quand je l'annonce, on me dit « Oh, ça va être chiant ». Un western contemplatif, pour moi, qui est d'une qualité mais incroyable, c'est Hostile, avec Christian Bale.
9: Ah bon, non, j'ai pas vu, ça me dit rien même.
8: Ouais. Ah, il est... ce film, je te le conseille.
9: D'accord.
8: Très, très beau. Très, très beau. Est-ce que, dans ta manière d'aller au cinéma, tu es attiré par quoi ? Une affiche ? Un réalisateur ? un thème ou des acteurs?
9: Alors, un réalisateur, oui, mais de manière très rare, Nolan. Nolan me fait aller au cinéma, ça c'est sûr.
8: Très bien.
9: Après,
8: quel que soit le film de Nolan.
9: Oui, mais j'ai une préférence pour ces films, ce que j'appelle SF. Inception, Interstellar, Tenet. Ça, c'est des sujets qui me parlent beaucoup plus que l'Odyssée, même si j'ai beaucoup apprécié l'Odyssée. Mais moi, je suis sorti d'un Tenet, mais je veux dire, j'étais ou d'Inception, j'étais mutique pendant 20 minutes, quoi. Tu vois.
8: Ah ben,
9: donc, voilà, Nolan va me faire aller au cinéma. Après, ces derniers temps, je m'oblige à aller voir des films. Non, mais...
8: Ah bon?
9: Mais parce que c'est aussi un peu ce que je dis, ma ligne éditoriale. Le monde du comics et de la BD. Donc oui, faut que je me frappe Superman de James Gunn et son Supergirl et Spider-Man. Et j'irai voir Avenger. Alors à chaque fois, oui, il y a un peu de la déception. Parce qu'à chaque fois, c'est ce que tu connais, c'est ce que je connais. Et avec mon regard de Quadra et bientôt Quinca, je me dis, ça, il aurait dû faire ça, comme ça, comme ça. Mais comme le dit notre ami Rémi, on n'est plus la cible. Tu vois, il faut plaire aux enfants. Donc voilà, donc en fait, je suis partagé entre certains sujets. Là, il y a le prochain de Ridley Scott qui me plaît bien.
8: Oui.
9: Dogs quelque chose.
10: Dogs

0: Ah, tu pitches bien les films.
1: J'ai plus le titre en tête, mais c'était Bonnard, voilà. Donc en fait, écoute, il y a autant je peux aller voir des gros films Avengers Doomsday, comme des trucs un peu plus moins connus, tu vois, mais qui je pense peuvent me plaire tout autant.
0: Tu m'as parlé tout à l'heure de Superman. Si tu devais garder un seul Superman.
1: Alors, soyons précis.
2: Alors, film ou un acteur?
1: Un film. Merci, Paul.
0: Un film.
1: Un film. Man of Steel.
0: Très bien.
1: Pourquoi? Je me donne la question, pourquoi?
0: Ouais.
1: Parce que Snyder a eu l'extrême intelligence de ne pas l'appeler Superman 12 ou Superman 15. Il bénéficie d'une photographie magnifique, mais extraordinaire. Regardez cette scène avec ce jeune Superman qui joue avec son chien. Donc la référence à Crypto, elle est juste, mais juste en surface, c'est fabuleux. Moi, je trouve que ce Henry Cavill, il est génial. Ce Zod, Michael Shannon, si tu veux, c'est un méchant que tu comprends, tu vois. Féora, elle est extrêmement belle.
0: Et je reste sur Henry, tu m'excuseras.
1: Et je trouve que, tu vois, la scène là où ils se battent contre le géant, là, et tu as les militaires qui débarquent, ça fait film de guerre. Et je trouve que Snyder a eu l'intelligence, si tu veux, de prendre tout le folklore du super-héros pour le transposer dans quelque chose d'actuel, tu vois, et de réaliste. Alors, je mets des grands guillemets parce que c'est un mec qui vole quand même. Mais je trouve que c'est ce film de super-héros que je veux voir. Me dire, tiens, c'est comme Nolan avec The Dark Knight. Tu dis,
0: d'accord.
1: Ça, c'est peut-être possible, tu vois, ça peut exister. Allez, James Gunn, t'as tout compris, quoi.
0: Et donc, un Superman, mais en tant qu'acteur?
1: Cavill, pour moi, il est... Enfin, c'est...
0: Henry.
1: Enfin, ouais, bien sûr, c'est le Superman. Alors, bah, après, c'est peut-être aussi générationnel. Hein. Peut-être que, tu vois...
0: Christopher Reeves.
1: Ouais, Christopher Reeves. Mais là, encore une fois, je trouve que le Superman... le film, tu vois, a un petit peu... Elle n'est pas morflée, mais Brandon Routh, dans Superman Returns, n'était pas ridicule non plus. Hein.
0: C'est toi, il y a...
1: T'as mis un blanc, donc je pense que t'es pas d'accord avec moi. Mais je trouve
0: qu'il n'a pas les épaules. Après, on lui a peut-être pas laissé le temps d'avoir les épaules.
2: À mon avis, c'était surtout ça.
1: Ah ouais.
2: Je trouve qu'il n'a pas laissé le temps de.
0: Il est physiquement plutôt sympathique.
1: Oui, rien à dire.
0: Il y a de la matière à faire, hein, il y a pas de problème. Mais je pense qu'au niveau, on va dire aura, je trouve qu'il a un petit peu de mal alors que Henry, quand il arrive.
2: Puis il s'est fait un petit peu éclipser dans le film par les cabotinages de Kevin Spacey.
0: Ouais, en face de lui, malheureusement, il a un monstre sacré et je trouve que...
2: Mais qui cabotine.
1: Oui, c'est bon, vrai. C'est, oui, bien sûr.
0: Mais je trouve qu'il se fait un petit peu manger. Je trouve qu'il n'a pas l'ampleur.
1: Ouais, gentillé, ouais.
0: Il est gentillé. Alors que Superman, il doit en imposer.
1: Moi, mais Cavill, pour moi, c'est... Enfin, je trouve que ça aura été, ou ça sera, on verra, un très très bon Superman.
0: Très bien. Nous allons faire notre première pause musicale. Alors... Tu m'as laissé entre guillemets carte blanche parce que je suis allée chercher des musiques dans tes films. Celle-là, quand je te l'ai proposée, tu m'as dit « Ah oui ».

0: C'était la musique de, bien évidemment, Ocean's
1: Eleven, bien sûr.
0: Voilà. Alors, ce film, il est... Bon, moi, c'est un film que j'adore. Est-ce que c'est un film par rapport au réalisateur, par rapport à l'ambiance, par rapport au film de gangster? Pourquoi ce film?
1: C'est, encore une fois, mais pour moi, c'est un film quasiment parfait. Tout, le casting... l'histoire, les dialogues. Alors bon, désolé pour les puristes, mais je l'ai vu en version française. Mais les dialogues sont d'une finesse. Alors je ne sais pas si en anglais ça se ressort, mais je trouve que le jeu de Brad Pitt, le jeu de Clooney, tous les acteurs, mais vraiment tous, sont tous parfaits. Julia Roberts, Andy Garcia. Enfin, je trouve que c'est un casting, mais tu vois, 5 étoiles dans un film de gangster qui est un remake, je crois.
0: C'est un remake.
1: Un remake. Mais je trouve que voilà, les dialogues, les vannes au bon moment, les chutes, etc. Matt Damon qui fait le petit dans son coin, qui est en fait un pickpocket. Enfin, je trouve vraiment ce film, de Soderbergh, ben, parfait quoi. Tu ne peux rien changer à ce film.
0: Alors j'ai envie de te dire, derrière, il y a de mon point de vue, il y a un immense réalisateur. Il y a Steven Soderbergh qui est pour moi l'un des de sa génération, c'est l'un des meilleurs réalisateurs. Alors là, c'est vrai qu'il a par rapport à ce film-là, cette trilogie, parce qu'il y en a trois, oui. Tu n'en as cité qu'un.
1: Oui.
0: Donc.
1: Oui, parce qu'après.
0: Tu vois comme t'es désagréable.
1: Bah non, mais déjà Ocean's 12, tu dis bon, allez, pourquoi pas.
0: Bah, c'est une bande de copains qui fait un film avec une bande de copains.
1: Oui, mais à chaque fois, là, après, on va chercher la mère, on va chercher le père, et alors Ocean's 13, alors, non, merci, conseiller.
0: C'est drôle. Mais après, tu as ce réalisateur qui a fait Traffic, qui est un film avec des ambiances différentes, avec sur le trafic.
1: Bien joué.
0: Oh, t'as vu un peu. Oui. Cette année, enfin l'année dernière, où il y a 2 ans, on a eu un film Présence, où oui. On a, en fait, nous sommes dans une maison qui est habitée par quelque chose et on voit la vie de cette famille qui va être impactée par cette présence.
1: Ok.
0: Mais ce réalisateur, moi, c'est un réalisateur que j'aime profondément, qui avait reçu, tu vas me dire si je dis une bêtise, Paul, pour une palme pour Sexe, mensonge et vidéo. L'un des plus jeunes réalisateurs à avoir obtenu une palme.
2: Je vais regarder.
0: D'accord, merci Paul.
1: C'est pas lui qui avait fait Solaris ? Ou je peux me tromper, peut-être ?
0: Alors attends, je...
1: Voilà. Oh, j'ai posé le col à l'équipe de cinéma, mon amour. Bah, ici, ça se passe, les gars.
0: Tu es... Alors attends.
1: Peut-être pas, mais...
0: Si.
1: Mais...
0: Solaris.
1: Et du coup, et en plus, pour je crois que pour le petit clin d'œil, c'est pas celui qui avait fait avec George Clooney juste avant Hors d'atteinte ? C'est pas Soderbergh.
0: Oui, oui, oui.
1: Et tu retrouves certaines situations cocasses, tu vois. Je trouve qu'en fait, j'ai l'impression que Hors d'atteinte a servi un petit peu de galop d'essai, tu vois, à Ocean's Eleven.
0: Après, on a toujours, dans ce style de cinéma commercial de Soderbergh, on a ce style-là. Je suis d'accord avec toi. Donc, si tu devais me citer les trois films, donc tu as dit Solaris, Hors d'atteinte et Ocean.
1: Ouais, mais Ocean's Eleven, il est... Ouais, il est vraiment au-dessus parce que voilà, il y a cette légèreté assumée et en plus, mais très bien faite. Et moi, c'est un film vraiment. Mais je crois que je me lasse pas de le revoir.
0: Ah, mais il est excellent.
1: Je l'ai en DVD, s'il passe à la télé, je le regarde.
0: Alors, comment te dire qu'en général, c'est ce que je fais. Moi, en général, je regarde le film à la télé, il y a la coupure pub qui me met dans des colères, mais monstrueuses. Je vais chercher le DVD, je vais le mettre en VO et je le refais depuis le début.
1: Et du coup, en VO, est-ce qu'on ressent aussi cette. D'accord.
0: Oui. Ouais. Ben, après. Moi, j'aime bien regarder les films en VO parce qu'on a, l'intonation. Même si, attention, les doubleurs français font un travail incroyable, ouais, extraordinaire. Vraiment. Là, là-dessus, il n'y a pas de problème. Mais quand on a la voix de l'acteur qui joue, qui a les bonnes... Enfin, oui, qui a les bonnes intonations,
1: oui, bien sûr,
0: et
1: bien
0: tout
1: sûr.
0: Ça n'enlève en rien le travail des doubleurs français. Je trouve que ça rajoute un petit truc, mais la petite pincée de sel supplémentaire. En tout cas, moi, c'est quelque chose que j'apprécie. Paul, t'as une réponse ou pas ?
2: Alors, il a effectivement eu un prix au Festival de Cannes en 89, le prix Fipréchi.
0: D'accord, c'était Sexe, mensonge et vidéo.
2: Okay. Voilà, tout à fait. Et il y avait aussi James Spider pour l'interprétation masculine.
0: Voilà, donc non, moi, c'est un réalisateur, franchement. Tu disais que tu vas chercher Nolan, moi Soderbergh. Je ne sais pas ce qu'il va me proposer, mais je sais qu'il va m'emmener dans un univers.
1: Tu n'as jamais été déçu avec Soderbergh ?
0: Non.
1: Après, je ne connais pas toute sa filmographie.
0: Non, parce
1: mais...
0: qu'à chaque fois, il a cette capacité à te présenter d'autres films. Là, tu vois, je suis allée voir Présence. Je me dis, mais qu'est-ce que je suis en train de regarder, quoi. Un cinéma, de mon point de vue, avant-gardiste. et qui... Alors, c'est peut-être parce que je regarde beaucoup de films, où je ne m'attends pas, où je ne sais pas ce que je vais voir après. J'arrive pas à me projeter dans le film. C'est-à-dire que là, tu vois, je suis allée voir la fin de Ozark Street.
1: Oak Street, ouais.
0: Ouais, Oak Street. Je savais comment ça allait se terminer et j'ai pas eu de surprise.
1: Ouais, d'accord.
0: Pour moi, c'était...
1: T'es pas embarqué, quoi.
0: Non, ça m'a pas embarqué. Si, les acteurs, ils ont voulu se faire plaisir. Je pense que le réalisateur s'est fait plaisir parce qu'il devait être fan des dinosaures à un moment donné et qu'il a dit, bon, ben, je vais me faire un kiff.
1: Comment mettre des dinosaures dans un film sans que ça soit Jurassic Park?
0: Exactement. D'accord. Parce que je pense qu'on peut pas égaler Spielberg, parce que pour moi...
1: Non, là-dessus, non.
0: Fan de Spielberg.
1: Fan, je dirais pas fan, mais j'ai toujours été amateur globalement, de ce qu'il a proposé. Ouais, Jurassic Park, ouais, je me régale. Le 1, le 2, je me régale. Arrête-moi si tu peux. Il faut sauver le soldat Ryan, que je regarde, tu sais, mais avec la main devant les yeux, parce que je me dis, c'est une boucherie. Mais c'est filmé avec talent. Et je trouve que Spielberg a ce grand talent de pouvoir proposer des histoires à chaque fois différentes. E.T., il est dans de la mer. Et peut-être qu'on peut y voir une patte, mais à chaque fois, il s'imprègne du film, si tu veux. Et
0: c'est un conteur.
1: C'est pas du copier-coller.
0: Il raconte. C'est un vrai conteur, c'est un vrai narrateur d'histoire.
1: Ouais. Et je trouve que voilà... J'ai pas vu Disclosure Day, c'est ça, c'est celui-là.
2: Ouais, c'est celui-là.
1: Mais du coup, voilà, je l'ai pas vu, mais je sais que c'est un film que je verrai à l'occasion parce que le réalisateur, le sujet qui me botte bien. Mais Spielberg, c'est forcément un nom dans le cinéma, quoi.
0: Peut-être qu'il y en a qui sont pas fans, donc non, je respecte, je comprends pas, mais je respecte. Mais mais après, il y a pas de souci. Je vois Les Indestructibles
1: mais
0: dans
1: oui,
0: ta liste.
1: Bien sûr. Ben, parce qu'on reste sur un peu le thème du super-héros. C'est un pastiche des Quatre Fantastiques.
0: Sauf que là, il s'est plus réussi quand même.
1: Alors, oui, non, mais moi, je parlais de l'univers en particulier.
0: Moi, je te parle des films, hein,
1: après,
0: tu m'excuseras.
1: Le dernier, pas sans être extraordinaire, bon, comme
0: c'est
1: oui.
0: C'est le meilleur des Quatre Fantastiques.
1: La discussion pourrait être longue là-dessus, mais je trouve que...
0: Déjà, il y a Pedro.
1: On s'en fout de Pedro, mais arrêtez. Arrêtez de le mettre
0: savais.
1: À toutes les sauces, il est insupportable.
0: Tu touches pas à Pedro.
1: Non, mais ils ont trouvé que lui.
0: Ouais.
1: Non, mais dans la galaxie des acteurs, t'avais que Pedro Pascal pour te mettre en Reed Richards. Non, mais que lui, quoi. Le mec, tu l'as vu dans Mandalorian, tu l'as vu
0: tu
1: dans...
0: Tu le vois pas, il a un casque
1: non,
0: sur la tête.
1: Non, mais faut arrêter, quoi. Oh, il y a que lui. Insupportable. Donc, ouais, ce 4 fantastique... Voilà, j'en attendais rien, mais après, je n'ai pas spécialement été déçu, pas été emballé. Le Galactus est fantastique. Sorti de ça, ça reste un film, je pense, un peu lambda dans la galaxie Marvel. Voilà.
0: Très bien, donc on va revenir sur Les Indestructibles, qui est pour moi un petit bijou.
1: Ouais. L'animation, je trouve... Tu sais, il y a cette scène où, tu as Elastic Girl,
0: ouais,
1: qui est chez Edna Mode, et qui lui dit, mais est-ce que tu sais où est ton mari? Et si, je ne sais pas si tu te rappelles, cette scène, elle a juste les yeux qui bougent d'un millimètre pour, tu vois, imprimer le doute. Et je trouve ça d'une finesse fabuleuse.
0: Après, attention, c'est un Pixar.
1: Voilà, je pense que c'est ça. Et je pense que de jouer, tu vois, avec le rôle du père, le rôle de la mère, les enfants qui sont le petit, là, il est insupportable. Et je trouve que cette famille comme ça, avec les problématiques qu'ils rencontrent, je trouve ça génial. Et ce qui m'a fait encore plus aimer le film, c'est que dans le DVD, tu as des bonus cachés sur les bêtisiers. Chose qu'on...
0: Ils font plus, ça.
1: Voilà, ils font plus. Et je trouve que, si tu veux, ça enrichissait le fait d'acheter un DVD, dire, ah ben tiens, il y a du contenu exclusif.
0: Ça s'est perdu, ça, ouais, avec les supports. Mais c'est vrai qu'avant, les premiers Pixar, que ça soit Woody, que ça soit...
1: Fourmise aussi, je crois
0: une...
1: qu'il faisait.
0: Alors, Fourmise n'est pas un Pixar.
1: D'accord,
0: c'est les
1: ouais.
0: Mille et une pattes.
1: Ah, je confonds alors, d'accord.
0: Voilà, Fourmise, c'est un autre studio. Mais effectivement, les Mille et une pattes, on avait des bonus avec des scènes coupées que nous n'avons plus, malheureusement.
1: Comme dans Toy Story, je crois.
0: Tout à fait.
1: Ils en faisaient. Donc c'est vrai que moi, c'est ce que j'ai aimé dans ce film-là. Et puis Brad Bird, je trouve, fait un super travail. Dans le 2, ben, il est, pour moi, c'est tout aussi bon.
0: Il est aussi bon.
1: Voilà.
0: Et puis Baby Jack est tellement...
1: En fait, tu peux tout faire. Avec ce Jack, tu peux tout faire. C'est ça qui va être peut-être problématique pour le 3.
0: Pas forcément, parce qu'il a quand même déjà annoncé qu'ils n'allaient pas grandir.
1: Ok, ah d'accord, ça je ne savais pas.
0: Alors il a annoncé que les enfants, enfin que Jack n'allait pas grandir, donc je pense que les autres enfants non plus, parce que c'est...
1: Il n'y a pas de raison.
0: Il n'y a pas de raison, et je pense que ça peut apporter, on va dire, ça peut être quelque chose d'assez intemporel, on va garder la structure narrative des Indestructibles et on va les coller un petit peu à toutes les sauces. Je trouve ça plutôt fun.
1: Alors, je trouve que dans le 1 et le 2, ils ont réussi à chaque fois à donner des problématiques différentes au père et à la mère.
0: Oui.
1: Tu vois, le père qui veut retrouver sa gloire d'antan et la femme, tu vois, qui est un peu trop au foyer, qui a envie de se dépenser. Et dans le 2, ça s'est un petit peu inversé. Je trouve ça bien. Dans le 3, tu peux pas revenir sur le 1. Tu vois, tu peux pas repermuter les rôles. C'est pas possible. Donc, c'est une licence que j'aime beaucoup. J'adore parce qu'elle est fun. Elle est
0: autant. Mais tu as peur.
1: Oui, parce que je voudrais pas qu'il fasse une grosse daube. Et parce que je crois que Brad Bird, je crois pas qu'il reprenne la réalisation. Donc, voilà, ça va être. J'ai peur que ça soit un peu ton retour vers le futur 3, tu vois.
0: Alors, non, sans parler de retour vers. Je pense que ça risque de faire, on va dire, mon Toy Story. Pour moi, la trilogie, les trois premiers, sont d'une perfection incroyable. Le 4, je ne l'aime pas. Parce que je trouve qu'il est redondant et qu'on revient sur des thématiques qu'on a déjà abordées dans les trois premiers. Et le 4, c'est le 5. Le 5 qui est sorti avec la tablette. Alors oui, on est face à, on va dire, à une nouvelle génération où les enfants sont connectés, donc ils en parlent. Mais quelque part, c'est un redit du 1 avec les jeux qu'on laisse de côté. Pour moi, ils sont sympas, c'est fun parce qu'on retrouve Woody, on retrouve... Mais ça ne sert à rien. Pour moi, la première trilogie de Toy Story 1, 2, 3, c'est la base. Pierre-Alex ne serait pas d'accord.
1: Je n'ai pas vu le 5, mais c'est vrai que moi, dans le 4, j'avais déjà l'impression qu'ils faisaient un peu du surplace avec leur personnage. Et à chaque fois, c'est Buzz, il lui arrive ça, il perd la mémoire, machin. Ouais, mais tu l'as déjà fait. Woody, hein, je ne veux pas me séparer d'Andy, mais tu l'as déjà fait. Donc, je trouve que ça, ils sont un peu dans un problème où on ne sait pas quoi faire de nos personnages et ils sont un peu figés dans une intrigue, dans quelque chose qui ça va être difficile de les en sortir.
0: On est bien d'accord. Nous allons faire notre deuxième pause musicale avec un biopic que j'adore, d'un grand chanteur. Tu as choisi. Enfin, on va parler, je pense, après du film Ray, qui est un immense biopic.

0: 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C'était, on va dire, un morceau de musique assez iconique de Ray Charles qui a été repris par Jimmy Fox pour le film Ray. C'est un biopic. Tu vas voir ce genre de film parce que tu es fan de biopic ou parce que tu aimes Ray Charles ?
1: Je suis pas fan de biopic, pas plus que ça. Mais
0: il y en a quand même deux dans ta liste. Hein.
1: Deux ?
0: À Erin Brockovich.
1: Ah oui, c'est vrai.
2: Oh, Erin Brockovich.
0: Bon, mais ça, c'est parce que dedans, il y a Julia Roberts. On a bien compris que tu aimes Julia Roberts.
1: Non, c'est pas. Mais non, ce film fantastique. Mais Ray, en fait, je suis allé le voir parce que c'était à une époque où moi, j'ai toujours beaucoup aimé la musique. Et il y a un moment, j'écoutais beaucoup de jazz. Okay. Et j'achetais des disques, j'étais abonné à des magazines, ça me plaisait. Et donc Ray Charles, forcément, si tu suis un peu le jazz ou le R&B, rhythm and blues, comme disent les vieux. Mais du coup, tu connais. Et je savais pas forcément à quoi m'attendre. Jamie Foxx, à ce moment-là, pour moi, il représentait, je pense, pas grand-chose. Il avait dû faire, je sais pas ce qu'il a fait avant, mais peut-être pas des trucs très géniaux, commerciaux. Peut-être, je sais pas. Je sais pas du tout. Mais je trouve qu'il a réellement habité le rôle. Je trouve que je fais un. Enfin, par moment, tu. Bon, allez, je schématise, mais tu sais plus si tu regardes des images d'archives ou si tu regardes un film. Et je crois qu'il gardait même ses prothèses sur les yeux, tu vois, toute la journée pour s'immerger dans le rôle. Et je trouve que quand tu as un acteur comme ça qui vient d'un certain paysage cinématographique, tu vois, un peu cantonné dans du commercial ou du film entre blacks, tu vois, et qui est un peu trop enfermé dans des clichés. Et je trouve que d'arriver à faire ce Ray, je trouve ça génial. J'étais allé voir au cinéma et l'immersion était totale. Sur Ginger on My Mind, j'ai chialé tout ce que je pouvais. C'est une chanson qui me fera toujours pleurer par rapport au retour à Code Quantum. Mais du coup, ouais, bien sûr. Ah oui, le final est sur Ginger on My Mind et c'est.
0: Je suis désabusé. Vas-y, continue.
1: On ne touche pas quand on fait attention. Mais voilà, donc c'est un film là aussi pour moi qui encore une fois avec une photographie magnifique et je trouve qu'on est voilà on est pris dans ce film et Jamie Foxx je trouve crève l'écran et. Alors, enfin, ressuscite.
0: Il a quand même fait un. On l'avait découvert effectivement, Jamie Foxx dans L'Enfer du Dimanche, un film sur le football américain qui est assez incroyable.
1: Avec Al Pacino, je crois.
0: Exactement, en 99. Mmh. Après, il avait quand même fait un certain film sur un boxeur qui s'appelle Ali, avec Michael Mann.
1: Oui, mais oui, mais il n'avait pas le premier rôle.
0: Oh ben, quand même.
1: Ah non, c'était Will Smith qui jouait Ali.
0: Oui, mais enfin, il est quand même face à. Enfin, il jouait dans le film, tu vois ce que je veux te dire.
1: Oui, bien sûr.
0: Et après, il avait quand même un film qui s'appelait Collateral.
1: Oui.
0: Où il est quand même.
1: Donc, il fait Miami Vice après.
0: Exactement.
1: Ok, ouais.
0: Donc, on est quand même sur.
1: Oui.
0: On était quand même sur une pente vraiment montante pour Jamie Foxx, je peux comprendre. Et moi, c'est. J'ai trouvé le biopic assez, assez fou, assez incroyable au niveau des mimiques et de la gestuelle.
1: Ouais, vraiment.
0: C'est un très très bon film. Je parlais tout à l'heure d'Erin Brockovich. Autre biopic, t'aimes pas les biopics, mais j'en ai quand même deux dans une liste.
1: Oui, mais c'est vrai que Erin Brockovich, oui, c'est vrai que c'est un biopic, mais je le classe pas spécialement là-dedans. Même, je sais pas pourquoi. Me demande pas pourquoi.
0: Ah, parce que mais c'est ma question quand même. Pourquoi
1: je trouve que la prestation de Julia Roberts. Et alors, incroyable.
0: Oscar, quand
1: même. Oscar, son seul Oscar, je crois, c'est vrai. Mais par le sujet. Le sujet, tu vois, toujours un peu le pot de terre contre le pot de fer.
0: David contre Goliath.
1: Et je trouve que d'avoir cette femme, tu vois, qui est mal dégrossie, qui a trois gosses, sûrement trois pères différents, tu vois, qui est vraiment en bas de l'échelle sociale, quasiment. Et je trouve qu'à la force du poignet, qui arrive à faire valoir, tu vois, ce qu'elle sait faire, ce qu'elle apprend, tu vois, et vraiment à garder son cap, tu vois, à faire reconnaître aux gens qu'elle a raison. Albert Finney qui lui donne la réplique avec Aaron Eckhart. Je trouve que ce trio-là fonctionne très très bien, mais je trouve que d'avoir cette femme, tu vois, un peu grossière, tu vois, dans un monde d'avocats qui est ultra propre et policé. Moi, j'adore.
0: La secrétaire du cabinet d'avocats.
1: Ah, elle prend une charge dans notre monde, quoi. Mais je trouve que, tu vois, la scène où vers la fin, où quand elle va annoncer à une des femmes que ce qu'elle demandait, c'était tant, et en fait, elle a réussi à avoir un montant énorme, ça me brise en deux, tu vois. C'est, je pense que je pourrais regarder le film juste pour arriver à cette scène-là, tu vois. Et je trouve que c'est une actrice, mais des acteurs d'une sincérité incroyable. Et encore plus, on y croit. C'est que t'as, limite, t'as pas l'impression qu'elle joue un rôle. T'as l'impression que c'est une meuf, tu vois, des bas quartiers de Toulon.
0: À part et ça, qui... t'aimes pas Julia Roberts?
1: Ah, non, mais c'est pas... elle, c'est pas qu'elle m'indiffère, mais j'irai pas voir tous ses films ou dans Ocean's 12, bon, elle est là parce qu'elle est là, quoi.
0: C'est une bande de copains, on est bien
1: oui,
0: d'accord.
1: Oui, non, mais je suis d'accord. Mais dans Erin Brockovich, elle est Erin Brockovich.
0: Elle est je suis d'accord.
1: Si tu veux, c'est que Julia Roberts disparaît et je vois Erin Brockovich qui prend tous ses dossiers à cœur et qui se bat, pas pour gagner un salaire à la fin du mois, qui se bat pour défendre des gens que personne n'a défendus. Oh, c'est un registre là ? Ouais, ouais, super. Mais du coup, je trouve ça fabuleux quand certains acteurs, on parlait de Jamie Foxx, mais là, quand eux, ils incarnent le personnage à ce point qui a existé, où c'est pas de la fiction, c'est que c'est vraiment arrivé, je trouve ça mais vraiment poignant, vraiment.
0: Quelle actrice te ferait, ou acteur, hein, te ferait te déplacer pour aller au cinéma, quel que soit le film ?
1: Très dur et je pense que tu me poses la question il y a 5 ans, il y a 10 ans.
0: Mort ou vivant, hein, peu importe.
1: Ouais, mais je pourrais pas te donner là un acteur. À un moment, j'allais voir l'émission Impossible parce que je l'ai trouvé divertissant. Je vais dire peut-être Brad Pitt. Parce que je trouve que Brad Pitt, comme DiCaprio, a cette sincérité, cette générosité dans le rôle. Et je pense que de Brad Pitt, tu prends L'Armée des Douze Singes, tu prends Seven, tu prends Ocean's Eleven, en fait. Il est dans des rôles totalement différents et à chaque fois, je trouve qu'il s'imprègne vraiment dans le rôle. Voilà, Denzel Washington aussi, je suis très très fan de cet acteur-là. Avec American Gangster, avec He Got Game, avec d'autres films, tu vois. J'ai pas un acteur fétiche, comme j'ai pas un réalisateur fétiche, tu vois. C'est des acteurs qui me plaisent bien, mais...
0: Pas d'actrice.
1: Non, je pense pas être assez cinéphile pour te dire « Ah, ça, c'est mon acteur préféré ». Moi, je trouve que voilà, DiCaprio joue extrêmement bien, Brad Pitt joue extrêmement bien. Après, te sortir... peut-être qu'il y en a, hein, peut-être, hein, mais du...
0: Mais sûr coup, que c'est pas Pedro Pascal, par contre.
1: Ah, ça, c'est sûr. Ça, c'est même certain. Mais du coup, non, après coup, ça se trouve, je vais me dire, ben oui, elle, forcément, ou lui, forcément. Mais non, j'ai pas... J'achète pas des DVD ou des films, je vais pas voir des films parce qu'il y a tel acteur, et tant pis si c'est un AV, tu vois.
0: D'accord. Non, mais c'était juste...
1: À l'inverse du réalisateur, qui lui, par contre, va me faire me déplacer. Ça, oui.
0: Il y en a qu'un, c'est Nolan.
1: C'est Nolan, mais un Spielberg, alors c'est peut-être moins ma priorité, mais un Nolan, depuis Inception, je me dis, il faut aller voir au cinéma.
0: T'es allé voir l'Odyssée, donc, je suppose.
1: Oui. Oui, pas déçu, embarqué. Après, je te dis, hein, je préfère ces films SF, qui sont pour moi quand même mieux, plus tordus, en fait. Mais là, sur l'Odyssée, j'ai été embarqué. Donc, ça n'arrête pas.
0: C'est un festival.
1: Mais oui.
0: Dans ta liste, je vois aussi un film, moi, qui me touche particulièrement, puisque c'est Million Dollar Baby.
1: Ouais. Ouais.
0: Est-ce que c'est le réalisateur ? Est-ce que c'est l'actrice ? C'est le thème ? Encore une fois, la Erin un peu Brockovich.
1: Là, c'est les trois. Je trouve que Clint Eastwood, quand il est passé derrière la caméra... Bon, je ne suis pas non plus un expert, hein. Mais je trouve qu'il a réussi à faire, je pense, de ce que j'ai vu, beaucoup de films de grande qualité. Je trouve qu'en tant qu'acteur, il s'est enfermé un petit peu dans ce rôle, tu vois, quand il a passé 60-65 ans de vieux réac qui aime personne. Je trouve qu'il s'est un peu enfermé là-dedans. Mais dans Million Dollar Baby, je trouve que la dualité avec Hilary Swank, cette jeune qui en veut vraiment... Morgan Freeman qui est là aussi une photographie superbe. Je trouve à certaines scènes où elle boxe et lui il est à moitié dans l'ombre et dans la lumière. Je trouve ça génial. Et puis ce thème. En fait, quand tu as ce basculement là au milieu du film, c'est hyper poignant. Et encore une fois, j'étais allé voir au cinéma et je me rappelle, pareil, avoir pleuré mais toutes les larmes de mon corps parce que tu t'es embarqué dans ce film, tu prends cette minotte, tu vois, qui a une vie pas facile, qui est rejetée par sa mère, et t'es pris là-dedans, et tu dis, mais on est tellement désolé.
0: Oui.
1: Que ça se finisse comme ça. Et elle, tout ce qu'elle veut, c'est, tu vois, partir d'une certaine manière. Et l'aspect rédemption aussi de Clint Eastwood, je trouve qu'il arrive à doser aussi l'humour dans des films dramatiques, avec l'autre là qui regarde le glaçon dans la bouteille, ou quand il emboucane le curé. Je trouve ça, en fait, je trouve que c'est la grande force de certains réalisateurs et scénaristes, parce que je les mets ensemble, de désamorcer la situation au bon moment et de manière très mesurée. Pas besoin d'en faire une grosse vanne de bourrin, mais tu vois, une petite blague où quand le prêtre lui dit pourquoi vous venez à chaque fois et qu'il part en souriant, je trouve que voilà, on arrive à faire l'humour dans un film dramatique, mais juste de manière mesurée et au bon moment, et ça suffit.
0: Pour donner une
1: quoi.
0: Bouffée aussi d'oxygène au spectateur.
1: Ouais, aussi. Mais du coup, tu peux presque en deviner beaucoup sur le rôle, enfin le personnage de Clint Eastwood, tu vois, qui il est, pourquoi avec sa fille. Et ça, c'est un thème qui est assez récurrent dans ses films. Tu vois, le père qui s'est brouillé avec sa fille, souvent une fille unique d'ailleurs. Ouais. Tu vois, donc c'est un thème qui revient souvent. Et presque tu dis, est-ce que c'est peut-être pas le même personnage qui revient, tu sais, quand il fait le rôle du voleur, là, qu'il assiste au meurtre.
2: Oui, c'est le président des États-Unis, ouais, qui voilà, assassine...
1: Ouais, voilà, Gene Hackman. Ouais. Et tu vois, pareil, c'est un vieux, enfin un réac, tu vois, qui s'est brouillé avec sa fille. Et je trouve qu'à chaque fois, t'as l'impression que c'est vraiment un sujet, tu vois, qui doit lui tenir à cœur, je pense.
2: Le plein pouvoir.
1: Ouais. Merci.
0: Très bien. On va faire une autre pause musicale. Alors là, c'est vrai que je t'ai un petit peu imposé cette musique-là.
1: J'avoue.
0: Voilà. Mais je trouve que les autres sont aussi bien, mais on peut les assimiler à d'autres films. Donc cette musique-là, moi, je l'adore. Je suis tombée vraiment... Alors le film, pour moi, est autre chose, mais cette musique-là, elle est top.

0: Vous êtes toujours sur Radioactive 100 FM, c'est Cinéma Mon Amour et c'est la carte blanche de Rémi, le premier édit de la bande des comics,
1: oui.
0: Le seul et l'unique j'ai envie de dire.
1: Oh oh.
0: Donc on vient d'écouter, on va dire, Jackson C. Frank pour My Name is Carnival. C'est la musique de Joker, très cher Paul, que tu as cherché pendant tout le petit
2: okay.
0: morceau.
1: Je vais donner quelques indices pour lui faire découvrir, mais même moi je ne me souvenais pas qu'elle était dans ce film.
0: Alors elle est dans le film parce qu'à chaque fois que je fais un blind test, quand j'ai ce film-là à mettre, je mets celle-là.
1: Et c'est à quel moment?
3: Ah bon, tu mets celle-là?
0: Oui. Mais à chaque fois, tu ne la trouves pas. Donc,
1: bon, maintenant, tu le sauras. C'est le Joker.
0: Donc, elle est dans le film, ça se passe plutôt vers la fin. Mais en tout cas, moi,
1: okay,
0: c'est
1: d'accord, un... okay.
0: J'adore ce film.
3: Film,
0: je suis contente, parce que je m'attendais, alors je te le dis honnêtement, hein, je suis très contente de ta liste, parce qu'elle est très hétéroclite. Et du coup, c'est vrai qu'on a pas... On a pu déjà parler de plein de choses. Mais je m'attendais un petit peu plus de l'univers, on va dire, comics, un peu plus de films. Et avec ce film-là, t'y es sans trop y être.
1: Ça a été un tsunami, ce film. Parce que...
0: Le 1, hein, pas le 2.
1: Non, parce qu'il y a un 2, je sais pas. Je sais pas. Tu sais, moi, j'ai pris le truc de Men in Black, je me suis envoyé dans les yeux. 2, j'ai dit non, je vais oublier ce que j'ai vu. Mais au début, je me rappelle, j'avais vu les images du film, je me suis dit, oh là là, dans quoi on va?
0: Et j'ai eu peur. Surtout quand on voit le réalisateur.
1: Alors ça, ah oui, parce qu'il avait fait les Very Bad Trips, c'est pas ça? C'est pas lui?
0: Ah non, non.
1: Ah,
0: non,
1: je confonds alors.
0: Non, non, oui, oui.
1: Mais du coup, je voyais les images, je me suis dit, mais enfin, il va où, tu vois? Et je l'avais vu aux Trois Palmes, ce film. Et alors, je me suis dit, mais en fait, ce que j'aime, mais encore une fois, on revient un peu sur ce que je disais sur Zack Snyder, c'est qu'en fait, ils ont l'équipe créative, scénariste et réalisateur, en fait, ils ont puisé le matériau qu'ils voulaient. Ils ont gardé ce qu'ils voulaient et tout le reste, ils ont...
0: Tu as raison, excuse-moi, c'était Very Bad Trip.
1: Ah voilà,
0: excuse-moi.
1: D'accord.
0: J'avais un doute, mais
1: j'étais
0: non,
1: pas
0: non.
1: sûr, mais...
0: Non, c'est ça.
1: Et je trouve que c'est ça que j'aime avec ce film, en fait. C'est que c'est sur un personnage issu du monde des comics. Des origin stories, il y en a eu avec Tim Burton. Mais là, je trouve que, en fait, si je te dis, si tu connais absolument pas le monde des comics, si je te dis ça, c'est un film issu du monde des comics des super-héros, tu ne crois pas parce que... Ça reste un drame, en fait, avant tout, c'est un drame social. Et ce personnage de Arthur Fleck, en fait, tu le prends en empathie. Tu dis tout ce qui lui arrive, en fait, mais tu comprends 20 fois que le mec, il pète un plomb et il en vient à disjoncter, tu vois. Mais tu te dis tout ce qui lui tombe dessus. C'est pas l'origin story un peu, tu vois, traditionnelle du Joker où c'est un petit malfrat, Batman veut essayer de le sauver, bim, il tombe dans la cuve d'acide, il sort, il est méchant. Là, je trouve que c'est comme lui donner une explication et, tu vois, des raisons valables pour lesquelles il est devenu aussi fou. Et je trouve que, encore une fois, la musique, encore une fois, les cadrages, la réalisation, la photographie,
0: la mise en scène,
1: j'en parle souvent, et ce Joaquin Phoenix, tu vois. Et je trouve que c'est hyper courageux d'avoir sorti un personnage, Arthur Fleck, qui, je crois, de ce que je sais, n'apparaît pas dans les comics, tu vois. C'est pas Joe Chill. Donc, en fait, c'est comme s'il donnait une nouvelle version du personnage. Et alors, attention, tu te dis, le Bruce Wayne, il est jeune. Donc, tu te dis, bon, après, en termes de continuité, tu te serais dit, bon, là, c'est, par contre, Batman a 25 ans, il va pas combattre un Joker qui en a 72. Là, c'est plus possible. Mais, donc là-dessus, tu te dis, bon, allez, heureusement qu'il n'y a pas eu... Enfin, plus d'un 3 ou quoi. Mais je trouve que l'intelligence de garder certains éléments de l'univers de Batman et de les transposer dans quelque chose de réel, encore une fois, de réel, je trouve ça mais d'une intelligence folle et la qualité est au rendez-vous. Les récompenses ont été au rendez-vous. La réception critique du film.
0: Enfin, continuité a été au rendez-vous, mais pas avec le bon résultat.
1: Non, il fallait absolument pas faire un 2. C'était mais...
0: Si le scénario avait été aussi bien ficelé que le 1, moi je dis pourquoi pas,
1: ouais,
0: mais justement qu'il est grotesque.
1: Ouais,
0: hein.
1: Mais tu sais que là-dessus, c'est la machine commerciale.
0: On est d'accord.
1: Là, quand je vois Joker, je me dis vraiment, le studio a foutu la paix au réalisateur. Alors ça se trouve, je sais pas, hein, je suis pas dans les petits papiers, mais t'as l'impression que le mec, il avait une vision du film et il a fait ce qu'il voulait et c'était génial. Le 2, tu te dis,
0: c'est un ratage.
1: Ça a été, ouais, complet. Ça a été fait parce que le 1 a marché.
0: Ah oui, mais totalement. Après, mais je pense qu'ils ont été surpris de l'accueil du public.
1: Je pense, oui, je pense.
0: Par ce film-là. Moi, c'est... on va schématiser, c'est vraiment le Joker de l'univers donc, de Batman. Le Batman, moi, c'est vraiment l'un de mes super-héros, mais pour moi, c'est pas un super-héros non plus. Enfin, c'est ce qu'il représente, moi, qui me plaît Batman. Et ce que je trouve très fort dans ce film-là, c'est qu'à aucun moment, c'est un film sur le Joker, qui est un, entre guillemets, un spin-off, on va dire, ou d'un truc parallèle, et il n'y a pas Batman. Et je trouve ça, mais d'une puissance folle. Et je trouve que depuis quelques temps, que ça soit au cinéma ou que ça soit, on va dire, dans les séries, beaucoup plus dans les séries d'ailleurs qu'au cinéma, on a pas mal de ce genre de choses. On a eu la série The Penguin. Il n'y a pas trop Batman.
1: Alors, j'ai pas vu la série du Penguin, mais je trouve que dans d'autres comics ou films, en fait, quand tu enlèves Superman et Batman qui prennent beaucoup de place, ça permet aux autres personnages, en fait, de s'épanouir, et les scénaristes peuvent les utiliser à leur escient. Quand tu mets un Batman, tu sais qu'il va focaliser, il va focaliser l'attention. Donc là-dessus, de ne pas avoir Batman, c'était d'avoir un Bruce Wayne vite fait qu'on aperçoit, un Thomas Wayne aussi, mais voilà, je trouve, c'est, encore une fois, c'est très intelligent. C'est avoir, c'est, on plante un peu le décor, mais on reste un petit peu, tu vois, à distance, parce que si tu mets la main dedans, il faut que tu trouves un Robin, il faut que tu trouves, et c'est le bordel. Donc là, de dire juste oh, on est un petit peu dans l'univers de Batman, mais on en reste loin, c'est génial.
0: Ah, c'était très très intelligent. Donc merci pour ce film. Un autre film dont je voulais vraiment te remercier, parce que alors pour ceux qui ont l'habitude, je suis pas très comédie. Je vais même dire que c'est très difficile au cinéma de me faire rire. Ou alors si je ris, c'est que le film était affreusement mauvais et que c'est pas forcément l'effet...
2: T'as pas vu, t'as rigolé mardi soir, je te le rappelle.
0: Mais c'était une grosse merde, c'était le truc. La fin de...
1: Ah, Dog Street,
0: ouais.
1: Ok.
0: Ouais, mais j'ai beaucoup ri, mais parce que c'est un ratage complet pour moi. Tu as mis Un jour sans fin.
1: Oui.
2: Oh.
0: Ce film...
2: Le jour de la marmotte.
1: Eh oui.
0: Mais il est tellement drôle.
1: Debout les campeurs.
0: Ce début avec cette musique, avec ma chère, ouais. C'est insupportable. J'adore ce film.
1: Je trouve que c'est un film, un petit film doudou. Moi, le thème du voyage dans le temps me passionne. C'est mon thème préféré. Et je trouve que c'est hyper dur d'apporter de l'originalité là-dedans. Je trouve que très vite, on retombe dans du cliché, dans du déjà vu, ou avec des fins merdiques. Et là, j'ai l'impression, je sais pas, je peux me tromper, que Un jour sans fin a initié ce truc de la boucle temporelle. J'ai vu qu'il y avait plein d'autres films qui ont suivi, peut-être qu'il y en a eu avant aussi, je sais pas. Mais je trouve que Un jour sans fin est vraiment une espèce de marqueur sur ce thème-là. Et je trouve que Bill Murray s'amuse, mais alors, et il y a moi une scène qui me fera toujours hurler de rire, c'est là, je crois, la troisième ou quatrième fois qu'il prend conscience que vraiment il est dans une boucle temporelle. Et en fait, il se lève et il a peur. Mais c'est tout en finesse et je trouve ça vraiment génial. Et je trouve aussi que ce film est un peu marqué dans les années 80, ou dans le ton, dans les blagues, dans l'humour, tu vois, quand il bouffe comme trois et Andy McDowell lui dit mais t'as pas peur pour le cancer, tu sais, t'as le cancer, on dirait que oui bon bah t'as un rhume ou t'as le cancer, bon ça dépend. Mais je trouve ça, t'as une espèce de d'innocence ou quoi, et je trouve ça je trouve ça chouette. Je trouve, et puis pareil l'idée de la rédemption du personnage qui est un gros con au départ et qui voilà. Bon après la moralité du film elle est quand même assez pas superficiel, mais c'est léger. Mais je trouve que on s'amuse vraiment avec ce film, et presque t'auras envie, tu vois, que la boucle ne s'arrête jamais, tellement il peut partir. En fait, tout est possible dans ce genre de film, quoi. C'est fabuleux.
0: Bah, Bill Murray est en roue libre.
1: Ouais,
0: c'est un show. J'ai envie de dire que c'est un film. Alors, je vais pas dire à la gloire, quoique, mais on voit vraiment toutes les facettes du jeu.
1: Ouais.
0: Moi, c'est un acteur que je trouve assez incroyable, et dans ce film-là. On le voit évoluer, donc tu l'as dit, hein, de gros con et puis pas très intelligent. Et on voit l'évolution à chaque... Mais c'est vrai qu'à chaque fois qu'il ouvre les yeux, on voit qu'il en peut plus, quoi.
1: Ouais.
0: Et la manière dont il détruit ce pauvre... et qu'à chaque fois, c'est un renouveau. Alors, il y en a eu d'autres, des films du voyage dans le temps. Mais je pense qu'effectivement, tu as raison, avec ce film-là, ça marque autre chose parce que... À chaque fois que ça a été marqué, on va dire, les voyages dans le temps, c'était des films d'aventure, c'était des films, on va dire, où il y avait une quête. Mmh. Là, il n'y a rien. Puisqu'on est, c'est le jour de la marmotte, il ne va rien se passer d'extraordinaire. Puisqu'en plus, c'est traité d'une manière comique.
1: Ouais.
0: Et je pense que la boucle temporelle dans ce style comique intelligente, je pense qu'on a un départ avec ce film-là. Paul ?
2: Je suis de ton avis. Ouais.
0: Tu vois pourquoi j'aime bien Paul, il est
1: toujours d'accord avec toi.
0: Il est toujours d'accord avec moi.
2: Non mais c'est effectivement c'est un grand film qui est devenu culte aussi. Ouais. Et effectivement Bill Murray, on le voit qui s'éclate dans son jeu quoi.
0: Il prend plaisir.
1: Et je trouve aussi la grande force d'Andy McDowell second rôle en fait, c'est d'être là pour lui.
2: Oui.
1: Tu vois, parce que Andy McDowell n'a pas non plus un rôle extraordinaire.
0: Alors.
1: Mais par contre, on va dire qu'elle fait largement le taf pour, si tu veux, pour lui permettre de s'amuser.
0: Alors je vais être extrêmement méchante et je t'adore, madame.
1: Pas toi, Nat.
0: J'adore Andy McDowell, sauf qu'on est en 1993 et à cette époque-là, les actrices, ce sont des potiches ou des faire-valoir. Ouais. Donc on n'est pas dans. Et puis en plus, dans ce genre de film. C'est, on va dire, effectivement, la potiche de service faire valoir, puisque la star, même si c'est une grande star et que j'adore Andy McDowell, c'est pas elle.
1: Mmh, oui, d'accord.
0: Je suis mauvaise, mais...
1: Non, mais je peux pas te donner tort.
2: C'est la période.
0: Oui, c'est la période, c'est le moment. C'est pour ça que quand on voit certaines pertes, tiens, ça serait intéressant d'avoir ton avis. Quand on voit un petit peu ce white bashing, c'est-à-dire que tout ce que les gens n'assument pas à travers leurs films ou à travers ce qu'ils racontaient ou véhiculaient, ils décident de les effacer. Mmh. Est-ce que tu es pour, est-ce que tu es contre ou est-ce qu'on se construit à travers notre histoire ?
1: Je trouve qu'on se construit avec des erreurs. Dans l'histoire, le cinéma, la vie, je pense à la place même des Noirs américains dans les films, ces séries où le Prince de Bel-Air est avec des Blacks, etc. Et je trouve que c'est des films que certains on aura du mal maintenant à regarder avec un autre regard. Parce que c'est marqué dans comme tu dis, la potiche ou le black qui sert que de faire valoir ou parce qu'il faut que quelqu'un balance des vannes. Je trouve que c'est marqué d'une époque. Je pense que même si on regarde Casablanca ou d'autres films comme ça, c'est encore une autre époque. Donc le cinéma est aussi le reflet de son époque, donc je pense que ça évoluera avec ça, et des films certains seront datés et un peu marqués à ce niveau-là.
0: Je te remercie. On va sûrement terminer avec ce film-là, Incassable.
1: Oh. Oui, bien sûr. Parce que, encore une fois, Night Shyamalan, le thème du super-héros qui est abordé avec finesse. Pourquoi tu souris ? Je trouve. Non, t'es pas d'accord ?
0: Ça fait pas partie de mes films de Shyamalan que j'aime bien. Moi, ça sera Le Village.
1: Oui, mais après, c'est vrai que moi, le super-héros, c'est ce que je lis. C'est ce que je lis beaucoup. C'est ce que je vais voir beaucoup au cinéma. C'est vrai qu'en fait, d'avoir un réalisateur et un film, si tu veux, ou juste, encore une fois, c'est. Tu verras à chaque fois, comme j'ai dit, dans Snyder ou d'autres réalisateurs ou d'autres films, c'est prendre le mythe du super-héros pour le faire redescendre. Oh, le bail. Pour le faire redescendre dans le. Si tu veux, dans quelque chose de concret et de réel. Et tu te dis.
0: C'est pas le film de super-héros badass où ça tire dans tous les sens. On le sort de l'univers.
2: Il est très terre à terre, il est ancré dans la réalité.
1: Je trouve que, tu vois, d'avoir un Bruce Willis, en fait, qui est plus fort que la moyenne, mais il n'est pas là à soulever des immeubles, moi, je trouve ça très fin, en fait, parce que c'est un espèce de. Pas de contre-pied, mais un pas sur le côté de certains films des Superman, etc., ou du Batman, où, en fait, il tait le fait qu'il n'est jamais malade, la musique, je trouve toute la réalisation de Shyamalan, je trouve en fait un film, je pense, compliqué pour qui ce n'est pas le thème préféré, mais pour qui aime le film de super-héros, je trouve que c'est un très bon film qui fait un petit pas de côté et c'est un film que j'aime beaucoup.
0: Eh bien écoute, ça sera le mot de la fin. Je voulais te remercier pour ce très bon moment, pour cette carte blanche.
1: Merci beaucoup pour
0: l'invitation.
1: Pleine
0: de surprises.
1: Merci.
0: Rendez-vous la semaine prochaine pour la dernière carte blanche de la saison. Ça sera l'autre Rémi de la bande des comics. Et sinon, rendez-vous dans 15 jours avec le retour, je l'espère, de toute l'équipe pour vous faire un bilan de l'été. Merci Rémi, merci Paul.
1: Merci Paul. Merci
0: surtout,
1: pour l'invitation.
0: Allez au cinéma.

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6: Bonjour à toutes, bonjour à tous, bienvenue sur Radioactive 100 FM et sur le net www.radio-active.net. Bienvenue dans votre rendez-vous hebdomadaire de la house music. Et comme tous les jeudis, vous le savez, 19h30, 21h en direct, 1h30 de house music bien sentie. Ce soir, je vous ai préparé une émission soulful et house, bien comme il faut, comme on dit. On commence sans plus tarder avec deux tracks, celui de Risk Assessment avec le morceau Love Attractions, un titre tiré du Your Love d'Aretha Franklin en version soulful, un bon funk de base en version soulful pour commencer, c'est bien cool. Et juste après, le groupe Chaka avec Inner Balance. Juste le temps de bien vous installer, vous êtes bien sur le 100 FM d'Active et vous êtes bien dans Foundation. Bienvenue à toutes et à tous.
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Deux tracks à l'instant, Chaka avec Inner Balance, et pour commencer c'était Rick Assessments avec le morceau Love Attractions, cover du, même plus qu'un cover, hein, c'est un remix d'Aretha Franklin avec le morceau Your Love, bien senti en soulful, voilà pour commencer ce soir, histoire de bien vous mettre à l'aise. Deux tracks encore juste avant d'attaquer le mix aux alentours de 20h, on va écouter deux morceaux de Stacy Kid. Stacy Kid avec Devin Smith pour le morceau Choose You, et ce sera suivi de Stacy Kid avec la chanteuse Tiffany Jenkins pour le morceau If I Was Your Woman. Deux morceaux soulful, voilà, soulful, deux soulful tracks, voilà, tout simplement de Stacy Kid, et on se retrouve juste après.

0: le double track de Stacy Kid avec le morceau Choose You avec Devin Smith et à l'instant If I Was Your Woman avec la chanteuse Tiffany Jenkins, Stacy Kid que je kiffe et qu'on écoute très souvent dans Foundation. Voilà pour ces deux tracks. Tout de suite, le mix live jusqu'à 21h, une bonne heure de mix house dub deep, on va dire ça comme ça, avec pour commencer le Six Sevens Borough Project avec le morceau For Life. Il va y avoir un jazz, il va y avoir Morda, un groupe produit par Louis Vega, vous allez voir un morceau fantastique. Intro Beats par deux fois, il va y avoir le classique The Ron's Carol, Andro Butano, etc., etc. Mais je vais tout vous dire à la fin de ce mix, aux alentours de 21h. On se retrouve donc d'ici une heure pour le décompte complet de la programmation. Installez-vous bien comme il faut, montez le son, vous êtes bien dans Foundation, vous êtes bien sur le 100 FM d'Active, et c'est le mix live qui débute là tout de suite.
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une heure de mix house, dub, on va dire deep dub, avec pour commencer le Sixborough Project avec le morceau For Life. C'était suivi de At Jazz avec At One pour le morceau Trina Make It en version dub. André Butano et Daniela Dorbetti pour le morceau Becoming Clear. C'était suivi de Lilac Jeans, Ino et Pombo pour le morceau Crazy Things, et c'était la version dub de Lilac Jeans. Juste après, c'était Sharok Dini avec le morceau How Flight, remixé par Delano Smith. Morda, je vous en parlais en début d'émission, avec le morceau Morda, produit et remixé par Louis Vega. Contro Beats par deux fois, avec le morceau Hold On et le morceau Move to Create. Le classique de Ron Carroll avec Underground, la version Garage Mix de Marc Cotterell. Et à l'instant, le fantastique morceau de DJ Fudge avec le morceau Carry Us Away. Voilà, c'était le mix de ce soir. Mix à récupérer sur le www.radio-actif.net. Vous le savez, vous allez dans la grille, vous choisissez le jour, jeudi, l'émission Foundation, et vous avez 4 ou 5 ans de podcast à récupérer, à écouter en ligne ou à récupérer. Vous faites comme vous voulez. Merci d'avoir été là les amis, on se retrouve la semaine prochaine à partir de 19h30 comme d'hab sur le 100 FM d'Active. Tout de suite, sans plus tarder, c'est Disco Suckers en direct jusqu'à 23h. D'ici là, je vous souhaite une bonne nuit, une bonne semaine, on se retrouve la semaine prochaine. Ciao, bye. Vous écoutez

Yo, salut les amis. C'est Disco Suckers, voilà, qui commence comme tous les jeudis soirs. Voilà, bienvenue, bienvenue sur Radioactive, bienvenue sur le 100 FM, bienvenue sur, sur le net, sur radio-active.net. Voilà, tu peux nous choper où tu veux sur la planète, c'est ça qui est bon. Vive le stream. Alors ce soir, un set pas résolument funk, parce que c'est pas des originaux, mais on va quand même, c'est des petits remixes par de bons remixeurs quand même, toujours dans l'esprit d'époque. C'est du Joe Negro, c'est du Michael Gray, c'est du Dr. Packer, c'est du Pet Le Frec aussi, du Moplen, pas mal de bonnes choses ce soir. Restez bien sur le 100 FM. Vos oreilles vous diront merci, parce que franchement, pendant 2 heures, on va sortir des pépites, les gars. À commencer par le George Benson, Gimme the Night, tranquillou. Revu, justement, on vient d'en parler, par Pet Le Frec lui-même, voilà. À suivre aussi les Whispers, Young Pulse, du Loose Change, du Manix, Quincy Jones, bref, Inner Life, ça sent le disco à plein nez, ça sent le funk, ça sent les remixes façon 2025. 2026, voilà, c'est trop bon. Allez les amis, je vous dis à plus tard. On va envoyer le set sans plus tarder avec George Benson, Gimme the Night, remixé par Pet Le Frec. À tout à l'heure.

J'espère que tout va bien pour vous. Première heure déjà de passé, vous écoutez Disco Suckers, vous êtes bien sur Radio Active, sur le 100 FM. Ou bien, pardon, sur internet. Radio-active.net, voilà. Tu peux nous choper où tu veux, c'est ça qui est bon. Et ce soir, on envoie de la bonne zik. Love Calm Down, Evelyn Champagne King, remixé par Ezel DJ Spen, s'il vous plaît. Encore pas mal de bonnes choses à venir, vous inquiétez pas, restez bien ici, tranquillou, assis, les oreilles dilatées, les oreilles. Histoire de leur donner à manger avec du bon son. À venir, Martina Budd avec le Lost in Music, Carole Gianni, Sylvester Cerone, pas mal de bonnes choses. Ah, ça change de ce qu'on peut écouter tous les jours. C'est sur Active seulement que ça se passe. Disco Suckers, 21h-23h tous les jeudis. C'est du live, c'est du direct. Allez, on envoie Martina Budd. À tout à l'heure, les amis.

Yo yo yo les amis, c'est ainsi que se termine presque cette émission de ce soir. Le Disco Suckers de ce jeudi, voilà, le set est quasiment terminé. Juste le temps de vous lâcher quelques titres, comme ça. Il y a eu donc du Manix avec le Disco in the Sun. Il y a eu aussi, en vrac, hein, je vous dis tout ça, du Young Pulse avec le Keep the Fires Burning, revu par Dr. Packer. Les Fat Bad Band avec le Spanish Hustle, repris par Joey Negro. Du Raven Maze aussi et Dave Lee pour le Forever Together. Evelyn Champagne King aussi pour le Love Countdown. Petit remix de Hazel et DJ Spen. George Benson aussi, tout premier titre de l'émission avec le Gimme the Night, repris par Pet Le Freak. Voilà, pas mal de bonnes choses ce soir. Le Stretch from the Heart aussi de Loose Change. Un superbe morceau, petite bombe atomique celui-là. Le Fire in the Sky aussi de Deodato. Petit remix bien sympathique, toujours dans l'esprit d'avant, quoi. Un peu plus péchu, c'est ça qui est bon. Du Sammy Deuce avec le Harlem Hustle. Bref, pas mal de bonnes choses que vous pouvez retrouver, bien évidemment, gratuitement et sans publicité sur le site de la radio. Dans la rubrique des podcasts, voilà, toutes les émissions sont enregistrées. Vous pouvez tout écouter. Tout enregistrer, vous faites ce que vous voulez. Voilà, je vais vous laisser le temps de vous faire un bisou, les amis, de vous dire à jeudi prochain. Je vais vous laisser en musique avec un dernier titre. C'est le Donna Summer avec son Spring Affair. Superbe morceau. Les amis, des bisous. Ciao, bye. C'était Disco Suckers pour vous servir sur Radio Active, bien évidemment. A plus les amis, bonne nuit, dormez bien et à jeudi prochain. Ciao !

Bonsoir et bienvenue dans SOS Sound of Sanary. On poursuit l'exploration des archives de SOS cet été sur Radioactive avec ce troisième mix réalisé en 2020. Une sélection pour ne rien faire, mais le faire bien, les pieds dans l'eau. Pour annoncer la couleur, on débute avec un Casper Björk remixé par Nicolas Jarre, puis on se laissera porter à la cool, entre électro récente et clin d'œil dans le rétro, pour finir en beauté avec un titre de Super Pitcher tiré de son coffret de 12 vinyles The Golden Rave Days. Régalez-vous, rendez-vous à la rentrée sur Active pour des SOS tout beau tout neufs.

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0: Les riches sont différents, Christelle. C'est la première erreur à ne pas commettre. Vous voyez, les pauvres diminuent les frais quand ça va mal. C'est pour ça qu'ils sont pauvres. Les riches savent que c'est le moment de faire des frais. 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
1: Et c'est vous qui allez m'apprendre les règles, c'est ça?
0: Mais c'est très facile. Toutes les cartes sont plus ou moins truquées. Et un énorme bluff vaut bien plus qu'un foulot aux as par les rois.

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1: Les Angles envahissent l'Angleterre. Pendant que les Visigoths visigotent, d'autres envahisseurs qui ont longtemps menacé la Gaule sur sa côte ouest, les Saxons, se ruent sur la Grande-Bretagne, qui porte alors le nom de Bretagne, alors que les Romains s'en sont retirés. Les Saxons ont débarqué avec d'autres Germains, les Angles, qui vont donner leur nom à l'Angleterre. Ils s'installent partout dans la grande île, au point que les autochtones bretons s'enfuient par la mer et accostent en Armorique, région à laquelle, à leur tour, ils lèguent leur nom, la Bretagne ou Petite-Bretagne. Leur migration, commencée au milieu du 5e siècle, devient massive au début du 6e siècle. La limite de cette Bretagne d'alors va de Dol à Vannes. Les immigrants apportent avec eux leur culture, ainsi que la langue celtique.

0: Oui, alors ce qui m'a intéressé dans ces figures de l'immoraliste ou de l'insensé, hein, qu'on trouve depuis Platon, par exemple chez Calliclès ou Thrasymaque, hein, dans le Gorgias ou dans la République, c'est l'idée que le philosophe mettait à l'épreuve sa propre théorie de la justice et qu'au fond, il se mettait lui-même en péril. Pourquoi éprouve-t-il le besoin d'incarner cette figure de l'altérité qui vient en quelque sorte résister à son système? Et avec Calliclès et Thrasymaque, on a d'extraordinaires figures qui viennent déstabiliser Socrate et lui dire qu'au fond, il est irrationnel d'être juste, le juste, au fond, perd son existence, il se met en danger lui-même, il ne profite pas des plaisirs de l'existence. Et donc, quel intérêt aurions-nous à être juste? Disons, l'injustice est toujours payante. Et donc, se demander finalement si l'on peut répondre à ce défi me semble absolument essentiel. Et au fond, Socrate essaye d'y répondre. Il essaye de montrer que le juste sera plus heureux, qu'il permettra de mieux contribuer à la vie collective aussi. Mais on peut dire, et c'est ce que j'ai essayé de montrer, que finalement, la philosophie ne parvient pas complètement à surmonter le défi et qu'à chaque fois, chez Hobbes, chez Diderot, chez Rousseau et chez d'autres encore, finalement, elle se met à l'épreuve elle-même au point où elle est confrontée à ses limites.
1: Il y a une forme d'intermination au fond de l'issue de ce dialogue. Le philosophe n'apparaît pas aux yeux du lecteur toujours comme un vainqueur clair, définitif.
0: C'est ça que je trouve vraiment impressionnant, c'est-à-dire ce risque, ce beau risque qu'ont affronté les philosophes, les grands, c'est-à-dire qu'au fond, ils ont mis en scène un dialogue, c'est souvent sous forme dialogique hein, que l'insensé est représenté face au philosophe, et que l'issue du dialogue n'est pas évidente. La victoire du philosophe est indécise, et en un sens, on ne peut que le reconnaître. C'est-à-dire que, par exemple, Hobbes met en scène donc The Fool, l'insensé, au chapitre 15 du Léviathan, et qu'il essaye de lui dire, bon, écoute, toi qui veux finalement défendre le fait d'être parjure ou de trahir tes promesses selon ton intérêt immédiat, tu réponds au principe de mon propre système. C'est-à-dire qu'au fond, l'insensé, c'est une figure de l'altérité, mais qui utilise les arguments du philosophe lui-même, en l'occurrence, l'idée que la rationalité est instrumentale, qu'on peut mettre la raison au service des passions dominantes, par exemple, il utilise les arguments du philosophe lui-même pour le contrer. Et donc, c'est une objection qui vient de l'intérieur du système, mais qui le met à l'épreuve en profondeur. Et finalement, la réponse que Hobbes donne, par exemple, c'est-à-dire le fait que finalement, l'insensé sera ostracisé, que sa déloyauté sera reconnue, que, disons, aucune société ne voudra de lui, hein, au fond, c'est ce que nous dit Hobbes. Mais finalement, en fait, cette réponse n'est pas totalement satisfaisante, ce qui explique d'ailleurs qu'on ait besoin d'un souverain et d'un pouvoir coercitif, finalement, pour que les hommes respectent leurs contrats, tiennent leurs promesses, etc.
1: Ces personnages conceptuels qu'on voit dans beaucoup de textes de la philosophie depuis toujours, au fond, ne prennent pas toujours en charge cette question de l'injustice. Ils sont utilisés sur d'autres thématiques par les philosophes. Qu'est-ce qui vous a conduit à vous intéresser à eux et au fond à dresser cette galerie de portraits, pourrait-on dire, de ces personnages? Parce qu'il ne s'agit pas uniquement d'abstractions, il ne s'agit pas uniquement d'idées qui sont articulées les unes aux autres. Il y a des formes d'incarnation, pourrait-on dire, chez ces figures qui vous concernent dans cet essai, Céline Spector.
0: Oui, alors j'ai été tout à fait intriguée par le fait que les philosophes aient éprouvé le besoin d'incarner l'injuste. Alors, de temps en temps, la philosophie incarne le juste, hein, c'est le cas chez Rousseau, la figure du vicaire savoyard, mais au fond, elle incarne plus souvent l'injuste, c'est-à-dire celui qui lui résiste. Et depuis Platon, on voit cet injuste ou cet insensé se manifester, y compris par des affects, par des expressions, disons, d'irritation, d'agacement face au discours philosophique. Il me semble très intéressant que la résistance au discours philosophique se traduisent par des marques affectives ou par des marques, disons, émotionnelles apparentes. Et donc, par exemple, dans les dialogues platoniciens, c'est très clair, c'est-à-dire que finalement, l'adversaire du philosophe, à un moment, rougit de honte, par moment, il se retire de la discussion, par moment, il est très agressif à l'égard du philosophe. Et toutes ces manifestations qui traduisent l'incarnation me paraissent très intéressantes. Donc, la galerie de portraits que j'ai voulu évoquer, Platon, Hobbes, Diderot, Rousseau, etc., finalement, ce sont des objecteurs incarnés, des adversaires incarnés du philosophe. Et finalement, ça lui rend la tâche difficile au philosophe. C'est-à-dire qu'il se trouve, au fond, pas seulement face à un objecteur parmi d'autres, mais aussi confronté à la résistance que son discours rencontre presque nécessairement lorsqu'il sort de l'arène fermée des philosophes. Et je pense que la philosophie politique doit faire cela.